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1: Robin Philpeau et des nôtres, merci d'avoir accepté l'invitation. Merci d'être là aujourd'hui.
2: Les États-Unis sont en déclin. Ils se sont désindustrialisés de la même façon en investissant énormément en Chine. Là, la Chine a commencé à avoir un développement économique puissant, intéressant. Là, ils décident, OK, ça, là, ce pays-là est maintenant un ennemi. Donc, on va le traiter de toutes les noms. Marlon Brando, vous vous rappelez le parrain, là, ouais, le grand comédien,
1: ouais.
2: Il dit, moi, dans ma vie, on m'a appris à aimer la Chine, à détester la Chine, à aimer la Chine, à détester la Chine, à aimer la Chine, dans sa vie.
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1: Si jamais à l'intérieur de l'enveloppe 31, c'est l'as de pique, eh bien, c'est 5077$. Je m'apprête à retirer la carte. Est-ce que t'es excité?
2: Yes, oui.
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Et juste avant, il m'a appelé. Il m'a dit, Sylla, j'ai une prod. Je te la ramène. Ma parole, tu vas pas la tenir. Alors moi, je propose un truc, c'est qu'on vérifie ça directement face à la caméra. Ce sera à vous de juger qui tient qui.

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0: You wanna battle? Moi je crois que t'as beaucoup trop bossé avec des Américains. Alors je vais te montrer comment on se fait niquer par un petit Belge maintenant. Écoute ça.

était content, il a tapoté un petit peu sur tous ses boutons, histoire de m'empêcher de rapper. Bravo, Krone. Moi, je propose qu'on clôture ça maintenant. Krone, le sang.

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1: Pascal Paradis a dit qu'il s'était fait dire avant l'élection de 2022 qu'il n'allait pas avoir de troisième lien. Puis, dans Jean Talon, là, il y a quand même 5474 personnes qui ont voté pour la CAQ. Là. 21% du monde. Ça veut dire que 21% du monde, là, peu importe ce que tu fies dans leur assiette, ils vont le manger.
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2: Sans plus tarder, écoutons notre journaliste Jean-Louis Bidault en direct d'Orsainville pour les détails concernant la manifestation d'aujourd'hui.
3: Alors merci Roger, oui effectivement je suis en plein cœur d'une manifestation orchestrée par le mouvement Fab Tab et j'ai ici avec moi la porte-parole de la cellule de Québec, Madame Lamotte. Madame Lamotte, pouvez-vous m'expliquer mais qu'est-ce que c'est donc que ce mouvement-là, le Fab Tab?
4: Nous sommes les féministes anti-Black Tabou.
3: Bon, très bien, Madame Lamotte. Et quelles sont vos revendications?
4: Nous voulons qu'ils soient bannis des ondes, du réseau Internet et que leur matériel soit retiré de tous les points de vente.
3: Bon, et juste à côté de moi, oui, et j'ai ici une fan invétérée de Black Tabou, ce qui est un peu bizarre, mais qui a quelque chose à dire par contre. Et quels sont vos commentaires, jeune dame? Oui?
4: Ils m'ont saoulé, ils m'ont drogué, ils m'ont attaché, ils m'ont fourré de tous les côtés. Ils m'ont bandé les yeux, ils me passaient de la pizza dans la face, puis ils m'ont même pas enlevé le gag-ball.
3: Et quelles seront vos actions suite à ces événements?
4: Je recommencerai n'importe quand.
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1: Je n'ai parlé hier. À base, je mentionnais la radio des Gratnoun, qu'il y a un gars qui parlait que lui, il a pogné un chat d'une cage d'une voisine, puis il est allé porter ça à SPCA, que je trouvais colon. Souvent, tu sais, quand t'as un Gratnoun, t'es un petit peu colon. Tu sais, Laurent, ici, quand il était là-bas, il y avait un Gratnoun.
2: Ah!
1: T'es colon. Depuis qu'il est ici, parfaitement sain.
2: Une corrélation.
1: Mais tu sais, en tout cas, qui veut gratter une noun? En tout cas, mais là n'est pas la question. Les maudits chats.
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2: Parle-moi un petit peu de ton parcours, Jack. Tu sais, mettons, quand t'étais plus jeune, tu t'enlignais-tu dans l'humour? T'avais-tu un chemin déjà prédéterminé? Quand est-ce que c'est arrivé, ça, l'humour, dans ta vie?
3: Non, c'est ça. Moi, ma mère est morte du cancer, puis elle me trouvait drôle. Fait que quand elle est partie, j'ai fait, ben, bon, on va y aller. On va essayer ça, tabarnak.
4: C'est vrai, ça?
3: On peut parler de ma mère morte.
4: T'as-tu parlé de ça avec le fils de Patrick Bourgeois?
3: C'était mon deuxième sujet.
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5: Êtes-vous d'accord pour qu'on censure les jeunes rappeurs qui écrivent des textes en les poursuivant selon ce principe?

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1: J'ai reçu une lettre qui me dit: Monsieur Yann, je me permets très humblement de vous faire remarquer que vous êtes, comme le dit Monsieur Clément Ledoux, un valet du pouvoir. Permettez-moi encore de vous dire tout le mépris que j'ai pour vous d'être passé à l'ORTF. Voilà. Je suis donc un valet du pouvoir. Mes camarades comédiens et moi, qui sont des laquais de la faction,
2: si vous saviez.
1: Complètement afféodés, mais oui, bien sûr. Et justement, je suis heureux d'accueillir à notre micro Monsieur Lalèche, qui est le président de l'école... des laquais du pouvoir, c'est ça?
3: Oui, c'est la classe de la Courbéchine. Vous avez dans la classe de Courbéchine, vous avez préparation à l'agrégation de Brossard-Louis. Ensuite, vous avez préparation à la licence de paillasson. En fin d'année, alors vous avez le parcours du rampant. Ça se peut se faire dans un stade, mais moi je préfère faire dans un grand, grand couloir.
1: Non, parce que c'est plus symbolique.
3: Éventuellement circulaire.
1: Oui, oui, oui.
3: Vous voyez? Et alors, vous rampez et... Tout à fait, en face de vous,
1: très... Vous avez l'image du pouvoir.
3: Voilà.
4: Qui est là?
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2: Elle jappe pas pour rien, elle. Sauf s'il y a une bébite. Fait que là, je sais pas qu'est-ce qui m'a pris. Je donne ma... C'est old my crème de menthe. OK? Bon, à la course. Je sais pas pourquoi je buvais ma crème de menthe.
3: Old my crème de menthe, d'habitude, ça, c'est un call de septuagénaire, Guillaume.
2: On filait septuagénaire. Ouais. Et là, je pars à la course. Elle est face à l'ours. Tu sais, je break. L'ours se tourne vers moi, mais au début, je suis comme, voyons, c'est quoi? Parce que là, tu sais, il fait non. Oh shit, c'est pas un porc-épic, ça. C'est même trop gros. Puis en me disant ça, Chris, il s'en vient sur moi. Il part. Il me charge.
4: Stand your ground là, like in Florida.
2: Mais, j'ai eu une petite pensée pour sacrer mon camp, tourner de bord, aller retrouver ma crème de vente très confortante. Mais non, puis bon, c'est ça qu'ils disent de faire, mets-toi plus gros que t'es, puis nanana. Mais j'y ai lâché le whack de Chewbacca, puis ça a marché.
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6: Hello, hello, la belle gang! Comment allez-vous ce matin? Moi, je vais super, mais super bien. On va passer en direct également sur les réseaux sociaux. Donc, vous allez pouvoir nous voir la binette si vous le souhaitez. Dimanche, le 14 juin 2026, comment ça va dans ton cœur? J'ai envie de dire. Oui, aujourd'hui, une émission très, très, très particulière parce qu'on va faire quelque chose qui est une première mondiale. Oui, je l'ai annoncé sur les réseaux sociaux. JCD Tarologue en a parlé également. Et on va tout faire ça aujourd'hui. Qu'est-ce qui se passe? Hein? Oui, qu'est-ce
2: vous
6: qui se passe?
2: C'est JMD.
6: Ah? Une pause vient de partir.
2: Pas
6: ça arrive, ça, d'un fois.
2: Au Québec.
6: On va la laisser aller. Ou pas. OK, elle est arrêtée. Donc, je vous disais que c'est une première mondiale aujourd'hui. Je reçois une tarologue, Jessie Dugas, entre autres. Je reçois également Cathy Picard. Oh, ceux qui sont sur les réseaux sociaux, vous voyez le plafond actuellement. C'est génial, je vais aller replacer les caméras tout à l'heure. Il n'y a aucun souci. Pour le moment, c'est moi qui vous parle. Oui, votre fidèle maîtresse du micro. Je suis vraiment heureuse de vous retrouver. C'est l'avant-dernière émission de la saison aujourd'hui, le 14 juin. Vous pouvez nous texter au 418-903-5969 tout au long de l'émission. Je vais interagir avec vous autres. Si vous nous posez des questions, je vais relancer les questions à mes invités. J'ai nommé ma première invitée, mais j'ai-tu nommé ma deuxième? Je suis plus certaine. J'ai-tu dit que c'était Cathy Picard, horticulture et croissance? Ça va tellement vite dans ma tête, gang, que je suis plus certaine de ce que j'ai dit et ce que j'ai pas dit. Bref, parce que je suis trop excitée, ouais. Est-ce que ce serait le moment qu'on prenne une grande respiration, ou plutôt trois grandes respirations, hein? Moi, je pense que ça me ferait du bien. Il faut que j'arrive ici maintenant avec vous, là, hein? Ouais, qu'est-ce que vous en pensez? Allons-y tous ensemble, gang. Si vous êtes au volant, vous pouvez respirer, mais ne fermez surtout pas vos yeux. S'il vous plaît, gardez-les ouverts. Et surveillez votre route. Alors oui, ça fait du bien, hein? Juste de dire, on prend le temps de se déposer. On prend le temps d'être ici, maintenant, tous ensemble. Je suis peut-être dans votre salon. Je suis peut-être avec vous en voiture, présentement. Vous êtes peut-être en train de passer à la balayeuse. Vous êtes peut-être assis sur votre patio. Bref, Vent de fraîcheur va, une fois de plus, contribuer à votre mieux-être aujourd'hui. Avant qu'on aille plus loin, quelques petites annonces, comme à l'habitude. Bingo! On a fait jouer au bingo C'était vendredi soir, le bingo. Hi! Oui, vous avez aimé ça. Certains ont aimé, d'autres n'ont pas aimé. Bref, l'équipe va faire un débrief avec tout ça. Puis la semaine prochaine, peut-être que vous allez entendre parler du débrief par la suite. Mais le prochain bingo, moi, je veux déjà vous dire qu'on connaît la date. Hein? Oui, la date est le 9 août. Dimanche, le 9 août. Ça sera notre bingo campagne de financement. Donc, vous savez, nous, on est un organisme sans but lucratif. Donc, on a besoin de s'auto-financer un peu aussi. Hein? Donc, ça sera notre bingo d'été. Si vous voulez des cartes, vous pouvez m'écrire manon@969fm.ca. Si vous n'êtes pas à Lévis, ça va me faire plaisir de vous les poster. Ou peut-être même de vous les livrer en personne. Oui, ça m'arrive de faire ça. Tout dépendant si ça rentre dans mon horaire, si c'est sur ma route. Bref, ça se peut que j'aille même vous les livrer en personne. Les cartes vont être un petit peu plus chères. Je n'ai pas tous les détails. Mais suivez la page Facebook de Vente fraîcheur et celle de Loterie Radio. Et vous allez avoir toutes les informations pertinentes pour ce prochain bingo-là. Ma belle gang, je veux aussi vous parler de ce que j'ai vécu hier soir. Ouais. Hier soir, je suis allée voir Farah Alibé. Mais c'est qui ça, Manon Farah Alibé? On vous en a parlé avant de fraîcheur, il y a quelques semaines déjà. Vous vous rappelez, j'avais reçu Carl Lavoie, qui est président de l'organisme sans but lucratif, qui est derrière le Lévisium, le super gros festival des sciences ici à Lévis. C'est là que ça se passe. Ça a commencé vendredi et ça se termine aujourd'hui. Hier soir avait lieu la conférence de Farah Alibé. Farah Alibé, c'est la personne qui conduit, je vais vous dire ça comme ça, là. C'est la personne qui conduit les téléguidés sur Mars. C'est-tu assez hot? Fait qu'elle nous a parlé de son parcours. On a vu des photos. Hey, un coucher de soleil sur Mars. C'est beau. Mais mon Dieu que j'aime ceux de Lévis aussi. C'est pas pareil, c'est très différent. Bref, elle nous a parlé de son parcours. Elle nous a parlé de son année martienne, si vous voulez. Parce que moi, j'ai appris plein d'affaires, là. Ici, au Québec, nous, sur la Terre, on a une journée de 24 heures. Sur Mars, c'est 24 heures, 40 minutes. Donc là, à un moment donné, il vient qu'il y a un décalage de 40 minutes à tous les jours. Mais quand tu travailles sur la planète Mars, faut que tu t'ajustes à l'horaire de la planète Mars. Donc, je sais qu'elle a écrit deux livres également. Elle a deux livres à son actif. Vous pouvez aller voir ça. Farah Alibé. Vous allez facilement le trouver. J'ai fait une petite recherche ce matin, là, puis c'est facile à trouver. Donc, vous allez retrouver ça. C'était... Si vous avez vraiment manqué quelque chose, ma belle gang, parce que, oui, c'est de la science, mais... C'est beaucoup plus que ça, hein? Est-ce qu'un jour on retournera sur Mars? Parce que oui, semblerait-il qu'il y aurait déjà eu une vie sur la planète Mars. En même temps, il nous a parlé de ses futurs projets. Il y avait Vénus, entre autres. Moi, ça m'interpelle, ça. En tout cas, bref, gang, si ça vous tente aujourd'hui, elle ne sera plus. Elle ne sera plus au Lévisium, pardon. Mais tout le Lévisium se déroule au Quai Paquette et tout près, là, au Bunkers. Bref, vous pouvez faire des allers-retours très, très, très facilement entre les deux. Et aujourd'hui, à 15 heures, moi, je lève la main parce que je vais y être, c'est Luc Langevin. Luc Langevin, oui, celui qui fait de la magie, là. Oh, oui, il n'y a pas de baguette, mais je ne sais pas, il y en a peut-être, je ne sais pas. Bref, il va nous faire une conférence sur « Peut-on faire entièrement confiance à notre cerveau? » Oui. Moi, c'est fascinant, hein, le cerveau. Vous savez à quel point que l'être humain me fascine, moi. Hein? Donc, le cerveau fait partie de l'être humain. Ça va être très intéressant pour moi. Il y a tout plein d'activités. Là, je vous ai parlé de deux activités qui étaient payantes, mais il y en a des gratuites aussi pour toute la famille. Donc, rendez-vous au Quai Paquette aujourd'hui, ma belle gang. Si jamais vous décidez de skipper l'émission pour aller au Quai Paquette, je vous pardonne. Vous pourrez nous réécouter en rediffusion, par contre. Hein? Promettez-moi-le. J'ai quand même découvert une petite entreprise cette semaine sur les réseaux sociaux. Oui, je salue Marie-Claude. Marie-Claude a la friperie en ligne Tendance Mode. Donc, allez voir ça. J'avais vu passer sur Spotted Levy un post qui mentionnait, mon Dieu, quelque chose du genre où sont des vêtements, où on peut se procurer des vêtements taille plus. Et son nom est sorti là-dedans. Comme moi, je le connaissais pas, ben, je suis allée voir tout ça. Fait que j'ai commencé à jaser avec elle en privé. On verra où ça ira. J'ai pas plus d'informations que ça. C'est une friperie qui est en ligne. Donc, friperie tendance friperie en ligne, tendance mode sur Facebook. La chasse à l'as également, le gros lot est à tout près de 12 000. Ça s'en vient bien. Là. Il est à 11 000, quand j'ai regardé, il est à 11 775 à peu près. Donc, vous pouvez acheter vos billets. Le tirage est à 17 heures aujourd'hui. Vous allez sur loteriradio.ca pour avoir toutes les informations et vous procurer vos billets. Donc, ma belle gang, je vous envoie à une courte pause, comme à l'habitude. On fait également jouer l'avertissement qui est très, très important ce matin avec la première mondiale qu'on fait. Ça va prendre toute son ampleur et on va prendre place après la pause immédiatement. On vous commence ça direct là. Vous avez le temps d'aller faire un petit pipi puis peut-être aller vous chercher un papier puis un crayon au cas où vous auriez des notes à prendre. À tout de suite.
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0: Gang, je vous ai mis la thématique de vente fraîcheur. Plutôt que de vous mettre mon avertissement, je suis hot demain un matin. Ben voyons donc. Attendez un peu, on arrête ça, puis je vous envoie l'avertissement. C'est ce que je devais vous mettre.
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0: J'aime beaucoup nos annonceurs, mais là, ça va faire. La maîtresse du micro fait des niaiseries ce matin, ma belle gang. Mais c'est comme ça, hein. Vous savez, on n'a pas à s'enfarger dans les fleurs du tapis. Parce que ça, c'est des affaires qui peuvent nous arriver à tout le monde. Bon, peut-être pas vous à la mise en onde parce que vous ne faites pas de radio. Mais il y a tout le temps des petites pépins comme ça, des fois, qui peuvent arriver. Et moi, présentement, je porte plusieurs chapeaux. Je vais vous le dire tout de suite, hein. Si vous n'êtes jamais venu en studio, moi, je m'occupe de faire la mise en onde, je m'occupe d'animer en même temps. Je suis une femme polyvalente, hein. Je m'occupe d'interagir avec les invités, je dois installer les invités. Bref, on doit voir à ce que tout fonctionne bien. J'ai aussi démarré un live sur les réseaux sociaux, donc on est sur Facebook, entre autres, et on est aussi sur YouTube. Le YouTube de CJMD et le YouTube de Manon Poulain, donc vous pouvez nous regarder à peu près partout actuellement. Au bout du fil, j'ai ma photo 1. Allô, photo 1?
3: Allô?
0: Comment ça va, photo 1?
3: Ça va super bien.
0: Est-ce que tu es stressée?
3: Non, mais je suis fébrile, par exemple. J'ai hâte.
0: T'es fébrile. Jessie, tu dis que tu l'entends pas bien? Ah, tu vois, on a baissé ton son tantôt, Jessie, hein? Fait que là, t'entends plus la personne.
4: Mais j'entends un petit peu.
0: OK. Bon, je vais monter le volume de la photo du téléphone de mon côté, parce que là, je peux pas aller de l'autre côté pour le faire. Mais bref, à suivre. Si tu n'entends vraiment pas, Jessie,

0: faire un travail acharné sur elle-même durant plusieurs années, des années de reconstruction. Je vois un passé peut-être même de violence conjugale avec un homme en particulier, peut-être même deux, ça, un lourd passé, bref, en violence. Cela a forgé un caractère, par contre. Cela t'a vraiment mis une carapace, un caractère qui aujourd'hui fait de toi quelqu'un de plus solide que jamais. Même, il semble avoir eu de la rancune un petit peu par moment. Je vois aussi une grande peine. Beaucoup, j'ai l'impression que tu as beaucoup pleuré certains soirs de tristesse. J'ai même un être cher qui est apparu qui semble être perdu, que tu as perdu, qui est maintenant ton ange aujourd'hui. Je vois une jeune femme, entre autres. Bref, une vie pleine de blessures profondes qui t'a demandé force et résilience. Tu t'es souvent demandé pourquoi moi, pourquoi je vis tout ça. Ce lourd passé de souffrance est derrière toi. Choisis-toi chaque jour de ta vie. Tu as une belle connexion avec la spiritualité. Tu as des bons ressentis en général. Fais-toi confiance. Tu as le droit de vivre ta vie pleinement. Autorise-toi à vivre ta vie. Je vois aussi une petite fille, peut-être dans ton entourage, qui semble importante pour toi. Aussi, tu as dû te battre pour te faire entendre et te faire croire ton vécu, peut-être même judiciairement. Il y a eu peut-être des procédures au courant de ta vie. J'ai perçu des fleurs blanches aussi. Je ne sais pas si tu aimes beaucoup les fleurs blanches. Puis, j'avais beaucoup des allergies au moment que je faisais ton ressenti photo. J'achoumais beaucoup, j'éternuais énormément le pollen, tout ça. Puis, j'ai un pressentiment que tu aimes beaucoup la campagne aussi. Sache que ta peine va s'adoucir. Merci, belle âme. Ne te blâme pas pour tout. Tu n'as rien à te reprocher.
1: Ça fait le tour de ce que tu avais à dire pour ce ressenti photo-là?
0: Oui.
1: Est-ce que tu es toujours avec nous, photo 1?
2: Oui, toujours.
1: Est-ce que ça te parle?
2: Écoute, il faut que je me retienne pour pas pleurer, là, parce que elle a dit plein de vérités là-dedans, là. C'est assez impressionnant. Il y a la petite fille, quand tu parles de la petite fille, est-ce que c'est quelqu'un de sur Terre ou...
0: Oui, la petite fille, c'est quelqu'un sur Terre. Mais c'est ça, c'était mélangeant parce qu'il y a aussi une fille qu'on dirait que tu as perdue qui semble décédée à part, mais c'est, ouais, c'était mélangeant.
1: Ça te parle, ça aussi?
2: Oui.
1: Est-ce que tu as une question pour Jessie?
2: Oh là là, je me suis pas préparée à des questions.
0: Vas-y comme tu le sens.
2: Oui, OK. Ben, est-ce que je peux parler de quelque chose d'autre que de tout ce que tu as dit? Parce que tout ce que tu as dit, c'était tellement ça. OK, on va y aller avec... la petite fille extérieure, là, quand tu dis que c'était mêlant, celle qui est extérieure, qui est plus là, est-ce que c'est quelqu'un que j'ai connu ou que j'aurais pu connaître?
0: Celle qui est décédée, dans le fond, la défunte,
2: ouais.
0: C'est ouais. Quelqu'un que tu aurais pu connaître. Ben, j'ai des frissons tout le corps. Là.
2: Ah,
0: c'est
2: oui,
0: c'est vraiment un ange que tu as avec toi. Là.
2: Excuse, ça me touche beaucoup.
0: Non, c'est normal. Moi aussi, mes larmes viennent tout le temps quand je fais mes ressentis photos.
2: C'est sûr que j'ai déjà eu une fausse couche, puis je sais que c'est une petite fille, puis...
0: Oh.
2: Je l'ai appelée Zoé.
0: Oh, j'ai des frissons partout, mon Dieu. Je te m'en désolée.
2: Non, c'est correct. On vit à travers ça. Mais là, aujourd'hui, je suis fragile. Puis, imagine-toi, je pleure encore plus.
0: Mais oui.
2: Mais bon. Après ça, bon Dieu, ça a l'air, j'aurais dû me préparer une question.
1: Il n'y a aucun souci. L'objectif, c'était vraiment de faire un ressenti photo.
2: Oui.
1: Je pense que...
2: C'est en plein dans le mille, puis je te le dis, là, tous les points que tu as parlé, c'est exact.
0: Wow.
2: C'est exact. C'est vraiment bluffant, là. Puis personne ne sait. Puis quand tu parlais de violence, c'était pas de la violence physique, mais c'était beaucoup de la violence psychologique. C'est judiciaire.
0: Oui, parce que la violence, c'est pas juste physique. Les gens, des fois, ils confondent. Il y a beaucoup de la violence.

0: psychologique, économique, sexuelle. Il y a beaucoup de types de violences.
1: Oui, oui, tout voilà. à fait.
2: Voilà.
1: Nous sommes de tout cœur avec toi, photo 1.
2: Ah, oh, merci beaucoup.
1: Merci de t'être prêtée au jeu.
2: Un plaisir. Après. Quand vous voulez.
1: Parfait. Au revoir.
2: Bye.
1: Oh! C'était révélateur, ça. Je pense que tu as frappé en plein dans le mille. J'ai eu un petit souci avec les caméras sur Facebook. Là, vous me voyez moi uniquement, mais c'est OK comme ça. Jessie, j'avais une question pour toi, mais je ne suis pas capable de... Attends un petit peu. J'avais une question pour toi, Jessie.
0: Oui?
1: Est-ce que tu acceptes que moi, je te pose des questions?
0: Ben oui.
1: J'essaie de réouvrir... les caméras en même temps que je te parle, je suis une pieuvre. Jessie, quand tu regardes une photo comme ça, là, qu'est-ce qui se passe exactement pour toi?
0: Oui, c'est ça. Les gens se posent la question. C'est normal parce que c'est très peu commun, là, on va se le dire. Moi, je regarde pas le physique de la personne, je regarde les yeux. Fait que moi, je mets vraiment un zoom sur les yeux de la personne et c'est vraiment, j'entre littéralement dans l'âme de la personne. Donc, c'est dur à croire pour les sceptiques, là, mais comme vous avez pu voir, c'est bien réel. Puis, c'est ça, dans le fond, c'est j'embarque dans l'âme. C'est vraiment spécial. C'est dur à expliquer. Il y a des petits messages de guide parfois, des petits mots qui me viennent. Des fois, je ressens les douleurs, comme justement les allergies de la numéro 1. C'était vraiment comme... j'éternuais, là, littéralement. Là. Fait que dans ce temps-là, je sais aussi, j'ai une douleur que je connais pas. Ça arrive souvent quand j'ai un enfant en privé. Une douleur, mettons, à la côte gauche. J'ai jamais ça. T'sais. Je sais que cette personne a des douleurs à la côte gauche. Là, t'sais, c'est vraiment c'est spécial. J'embarque tellement dans l'énergie. Là.
1: T'embarques tellement dans l'énergie oui. que tu le ressens.
0: C'est comme si j'étais des fois même plus moi. Là, t'sais, je ressens beaucoup les peines. Des fois, je pleure durant mes rendez-vous là, en privé.
1: Nous, on va faire une courte pause et on va revenir tout de suite après avec ma prochaine invitée, Cathy Picard. Restez là.
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2: Je pense qu'on met toutes sortes d'affaires dans mon micro un matin. Non. C'est comme si j'avais jamais fait de technique de ma vie. Il y a tellement d'entité dans le studio en ce moment-là. C'est incroyable. Là, je veux arrêter la chanson.

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1: Hey, je l'ai. Non, mais c'est incroyable. Vous n'avez pas idée les énergies qu'il y a dans le studio en ce moment. Vous savez que moi aussi, je les capte facilement. Et là, bref, en tout cas, ça va donner un show extraordinaire, ma belle gang. Vous n'avez pas idée. Merci à tous ceux qui sont sur les réseaux sociaux. Salutations à vous particulièrement. Merci d'être avec nous également, tout le monde, peu importe où vous êtes en ce moment. Peut-être que vous avez reconnu la voix de la photo numéro 1. Il y en a-tu qui ont reconnu la voix de la photo numéro 1? Moi, je pense que oui. Hein? Cathy Picard, horticulture et croissance. J'ai même pas ouvert le bon micro. Cathy Picard, horticulture et croissance.
2: Salut, ça veut dire que j'ai vraiment une voix radiophonique.
1: Merci de t'être prêtée au jeu.
2: Ah, ça me fait tellement plaisir. C'est impressionnant.
1: Oui, puis je voulais qu'on commence comme ça. Je savais que tu étais open de le faire, hein, de un.
2: Tellement, tellement.
1: Et je savais que ça mettrait en confiance également Jessie D, qui c'est la première fois qu'il fait de la radio. C'est la première fois qu'elle fait des ressentis photos aussi à la radio. C'est une première mondiale ce qu'on fait ce matin.
2: OK.
1: Donc, quand j'ai vu que ça t'intéressait, je me suis dit, on va commencer par Cathy. Faut rappeler aux gens que moi, quand j'ai envoyé les photos à Jessie, c'est moi qui ai reçu les photos. C'est moi qui ai fait la sélection. Oui, j'ai refusé des gens. Parmi les 4 photos que j'avais envoyées à Jessie, il y en a une qu'elle ne pouvait pas voir. Moi, je ne l'avais pas perçue parce que je n'avais pas agrandi nécessairement les photos pour regarder correctement. Puis j'avais un doute sur cette photo-là parce que moi, quand je l'avais vue, c'était la photo 4. Quand j'ai vu la photo, ce qu'on appelle, nous, la photo 4, j'ai fait, c'est-tu de l'intelligence artificielle, ça, ou c'est vraiment réel? Mais Jessie m'écrit pour me dire, Manon, la photo 4 est trop floue. Je ne peux pas la prendre. Et entre-temps, la personne de la photo 4 m'avait confirmé qu'elle se désistait parce qu'elle n'était pas disponible lors de l'émission puisqu'elle travaillait, finalement.
2: Wow!
1: Donc, Et là, ben, j'ai ajouté une photo 5. On va parler à une photo 5 à la place.
3: Oui.
1: C'est ça. Fait qu'on en a pour tous les goûts. Cathy Picard, t'as vécu ça comment?
2: Ben écoute, quand tu étais venue me voir me dire, Cathy, tu rentres pas, là, pour pas bugger les choses, là. Jessie, elle doit pas te voir pour vraiment être complètement neutre dans tout ce qu'elle va raconter. Puis là, quand tu m'as dit je vais y parler au téléphone, je fais oh, OK. Je n'avais pas été avertie. Puis j'ai pas, comme tu as vu, j'ai pas préparé de questions non plus pour après. Et écoute, j'étais vraiment fébrile. Tu sais, moi, ces choses-là, c'est comme OK, Cathy, calme-toi, là, parce que tu aimes tellement ces affaires-là là, que faut bug pas les ondes. Là.
1: Non, mais c'est ça.
2: Et quand Jessie a dit toutes ces choses-là qui sont complètement dans le mille, là. Il y a juste les allergies. Je me demande si les allergies de Jessie, ça se peut-tu que toi, les odeurs de fleurs, c'est un peu trop fort pour toi?
3: Peut-être. Ben, je sais pas pourquoi, parce que j'arrêtais pas d'éternuer, littéralement, durant le...
2: Parce que j'ai pas d'allergie connue. En tout cas, quand on parle d'allergie, je vois le pollen et tout ça, là, mais je suis dans le pollen tout le temps, là. Fait
3: okay.
2: que j'ai pas.
3: Oh, mon Dieu.
2: Pas ce bout-là, en tout cas.
3: Peut-être que moi, ça me ferait éternuer, en effet.
2: Probablement. C'est ça que j'ai pensé.
3: Ben oui.
2: C'est la seule chose qui concordait pas.
3: Bon.
2: Fait que, tiens.
1: Et ce qui est quand même amusant, c'est que Jessie t'a parlé de fleurs.
2: Mais oui!
3: Ouais.
2: Puis là, t'as parlé de fleurs blanches. Bon, moi ce qui m'est venu quand t'as dit fleurs, j'ai vu, tu sais, ma pétunia mauve, là, que je te disais, là, avec l'odeur, là, la dernière fois qu'on s'en est parlé. Puis là, je me dis, ah, ouais, OK, peut-être, le blanc, peut-être. Mais de toute façon, c'est une fleur. Fait que peu importe la couleur, tu parlais de fleurs.
3: Oui.
2: Tu étais dedans, là. Puis la nature, tu me parlais de beaucoup de. Tu parlais de nature aussi, oui. À un moment donné. C'est ça.
1: C'était toi, là.
2: Oui, absolument.
1: Mais là, ma question à Jessie. Cathy, est-ce que tu connaissais Jessie?
2: Du tout.
1: Jessie, toi, est-ce que tu connaissais Cathy Picard?
3: Non, je l'avais jamais vue de toute ma vie, là.
2: C'est la première fois que je l'ai vue, c'est oui. Sur ton annonce, là, de vente fraîcheur sur Internet.
1: OK. Oui. Puis, qu'est-ce que tu m'as dit tout à l'heure, Jessie, hors d'onde? que tu n'avais pas réalisé, parce que toi aussi, tu as vu l'annonce que j'ai faite pour Cathy Picard,
3: oui,
1: qui venait
3: ça.
1: À l'émission.
3: Avec une photo, avec ta photo, là, l'annonce de vente fraîcheur. Là. Puis je ne l'ai pas reconnue parce qu'en même temps, tu sais, on voit pas juste le visage. Là, c'est moins zoomé. Là. Fait que non, j'ai vraiment pas. J'ai pas pensé à ça du tout.
1: T'as pas fait le lien non. entre moi, la photo que je t'ai envoyée, Cathy avait les cheveux attachés. Et je pense que la photo qui est sur le visuel, t'as les cheveux détachés.
3: Ouais.
1: Donc, des fois, ça peut faire
2: Oui, c'est certain.
1: Une différence.
2: Puis, sais-tu où ce que j'étais quand j'ai pris la photo? Dans la serre de ma sœur, entourée de fleurs.
3: Ah, mon Dieu, OK, c'est ça.
1: Oui.
3: D'après moi, si j'avais été là, moi, j'aurais pas mal éternué, en effet.
2: voilà le lien.
1: Donc, c'est fabuleux. Cathy, on va revenir à toi. Mais juste avant, moi aussi, j'avais le goût de parler de quelque chose. Parce que quand on s'est parlé, toi puis moi, Cathy, je t'ai écrit cette semaine, hein, pour te jaser de,
2: oh oui.
1: de la pleine lune.
2: Oui,
1: de la nouvelle lune.
2: Merci.
1: Mais là, j'avais vraiment envie, parce que moi, je regarde ça un peu aussi. Et j'avais envie de m'intéresser aux quatre grandes phases de la lune pour en parler à nos auditeurs. Puis là, ça, c'est pas pour prédire l'avenir, gang, là. C'est vraiment quelque chose qui m'interpelle depuis plusieurs années. Et là, j'ai décidé en 2026 de porter un petit peu plus attention à comment ça se passait dans mon environnement avec les phases lunaires. OK? Donc...
2: Moi, je peux te dire que phases... dans mon corps, là, ça paraît à des lunes.
1: Oui, les phases lunaires, là, c'est une belle métaphore de la vie, là. Mmh. À la nouvelle lune, ma belle gang, on imagine. Là, on pose une intention. On se demande qu'est-ce que je veux vraiment. Nous sommes à la nouvelle lune aujourd'hui, le 14 juin. Au premier quartier, on agit. On arrête de réfléchir sans fin puis de tourner en rond. Là. On pose un premier geste concret. Lorsque c'est la pleine lune, on prend conscience de ce qui fonctionne et de ce qui doit être ajusté. Y a-t-il des ajustements qui doivent être faits? Parce que là, ça va devenir évident. Là. Vous êtes rendu à la pleine lune, c'est comme le point culminant. Là. C'est rendu une évidence. Au dernier quartier de lune, on libère, on fait le tri, on laisse partir ce qui ne nous sert plus. Et savez-vous ce qui est que je trouve fascinant dans tout ça? C'est que moi, là, il y a beaucoup de femmes que j'accompagne là, qui sont... Elles sont coincées entre le premier quartier et la pleine lune. Elles se retrouvent coincées entre les deux. Pourquoi? Bien, c'est parce qu'elles agissent, elles donnent, elles portent tout sur leurs épaules. Elles oublient de voir ce qui est réellement là. Elles oublient également de célébrer. Parce que c'est important de célébrer. On en parle parfois à l'émission de célébrer nos bons coups, pas juste d'attendre que ce soit la grosse patente. Là. Ces femmes-là, elles oublient de se libérer puis d'être elles-mêmes. Donc, elles s'épuisent. Et c'est ce qu'on appelle souvent le mode survie. Plusieurs femmes connaissent ça, le mode survie. Je vois Cathy qui fait... elle lève la main puis elle fait signe que oui, là. Cathy est drôle, elle m'approuve sans m'approuver, mais elle m'approuve. Là. Oui, parce qu'il y a beaucoup de femmes qui sont prises là-dedans. Et c'est mon dernier appel que je vous fais, ma belle gang. Et c'est pas pour rien que je fais ça là. Et vous me croirez peut-être pas, puis c'est OK. Quand j'ai parti les séances Aura, je fais ça une fois par mois. Bien, croyez-le ou non, je l'ai fait entre la nouvelle lune et le premier quartier de lune. Et ça, j'avais même pas regardé, là. C'est maintenant que je m'en rends compte. C'est pour ça que quand je suis venue pour faire la publication de Cathy, qui me disait que le 14, c'était la pleine lune dans sa publication, elle avait fait une petite bévue. Là.
2: Ça faisait
1: quelques jours qu'elle me l'avait envoyé, là, quelques semaines même. Puis là, j'ai fait, voyons donc, c'est-tu moi qui est à côté pour cette aura-là? Ou bien c'est Cathy qui a fait une erreur? c'est qui dit vrai dans l'histoire, là? Fait que j'ai écrit à Cathy, là, j'attends un peu, moi, dans mon livre à moi, là, on est rendu là, puis toi, tu me dis qu'on est là. On est où, là?
2: On n'est pas dans la même année.
1: On en a. Mais ça aurait pu arriver qu'on ait regardé des calendriers différents aussi.
2: Oui,
1: hein?
2: Oui, c'est vrai.
1: Parce que là, mais là, il y avait quand même une grosse différence. C'était pas juste d'un ou deux jours, là, entre la pleine lune puis la nouvelle lune. Et Parce que parfois, on peut regarder, mais on regarde en France. Donc, c'est pas tout à fait. Des fois, c'est pas la même date parce qu'il y a un décalage horaire. Ça peut changer les pleines lunes peu, selon où on est. Donc, comme moi, je suis ici au Québec, alors, mon horaire se fait mardi le 16 juin. Donc, c'est la période idéale entre la nouvelle lune et le premier quartier. Parce que la nouvelle lune, c'est vraiment de poser les intentions. Et le premier quartier, c'est que là, on arrête de réfléchir puis on passe à l'action. Donc, de participer à Aura, sortir du mode survie, mes belles femmes d'amour, bien, ça dit tout, là. Ça va vous permettre de prendre conscience de ce qui ne va pas puis de faire un premier pas pour le changer. C'est stratégiquement lunaire, j'ai envie de vous dire. Je viens d'inventer un nouveau mot. Puis en plus, hier, je suis allée voir Farah Alibé. Imaginez-vous comment je suis allumée. Comme un sapin de Noël. Fait que mardi le 16 juin, jour de nouvelle lune, la nouvelle lune, c'est aujourd'hui, mais mardi le 16 juin, j'animerai Aura sortir du mode survie. Parce qu'avant d'en faire plus, là, ma belle gang, là, il faut parfois revenir à une question toute simple. Quelle est l'intention que je veux donner à la prochaine version de ma vie? Hein? Posez-vous-la. Et vous allez sur manonpoulin.ca/ORA et vous allez pouvoir trouver toutes les informations concernant Aura, le mode survie. Et oui, la question que je me fais souvent poser, rediffusion. Oui, tu vas avoir accès à la rediffusion. Je vous envoie une courte pause, puis on revient avec Cathy Picard.
2: Horticulture et croissance.
1: À tout de suite.

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2: Nous sommes de retour à l'émission Vente fraîcheur, ma belle gang. On a de super beaux commentaires concernant le premier ressenti photo. Certaines personnes pensent que c'est organisé avec le gars des vues. Sachez que la seule qui avait organisé ça, c'est Bibi ici, c'est moi-même. C'est moi-même. Et c'était vraiment pour mettre à l'aise Jessie, parce que c'est sa première. Et étant donné que Cathy Picard est là, vous la connaissez également. Donc, je pense que vous êtes aussi en confiance avec Cathy. Cathy, vous savez qu'elle elle va être franche, elle va vous dire les vraies affaires.
3: Oui, oui, oui.
2: Puis là, avec toi, matin, on parle de quoi, Cathy?
3: Ben écoute, la pleine lune.
2: Du 31 mai, hein?
3: Oui, du 31 mai, écoute. Là, quand tu m'as écrit, Cathy, t'es sûre que ta pleine lune est le 14? Elle dit, parce que moi, c'est pas ça que j'ai. Puis là, je dis, oh mon Dieu, t'as raison, je me suis complètement trompée avec la nouvelle lune quand j'ai regardé. Puis je me souviens de l'image que je regardais la lune noire, tu sais. Oh mon Dieu. Fait que là, oui. j'ai... Tous les auditeurs, là, tout ce que vous avez entendu avant, que je disais que c'était le 14, ben c'était pas ça, c'était le 31 mai. Puis écoute, même avec ma mère, je me suis presque chicanée avec ma mère à cause de tout ça.
2: Ben voyons donc.
3: Oui, écoute, ça, c'est tout un lien. Ma mère a dit, ben là, la pleine lune cette année, le 31 mai. Je dis, ben voyons, maman, 31 mai, voir.
2: C'est non, parce qu'il y avait juin. Deux pleines lunes au mois de mai.
3: En plus de ça, ça m'a mêlée. Puis là, je dis, maman, si la pleine lune est le 14 juin, là, je suis toujours dans la partie que je me trompe, là. J'ai dit, la pleine lune de mai s'arrêtait le 14 de mai. Quand est-ce que tu as déjà planté quelque chose le 14 de mai? Voyons donc. Allez, fait que là, je l'ai appelé. Après qu'on se soit parlé, je m'excuse, maman, t'avais raison.
2: Bref. On va parler de pleine lune, oui, entre autres. Mais la pleine lune du 31 mai qui est importante.
3: Du 31 mai, exactement.
2: Pourquoi qu'elle est importante, cette pleine lune-là, Cathy?
3: C'est parce que cette pleine lune-là, elle nous dit que les gels au sol sont terminés. Mm. Alors là, on peut planter. Moi, habituellement, on attend un ou deux jours après, juste pour être certain, là, se garder un côté safe, là. Mais après ça, c'est terminé, on peut planter sans problème. Fait que là, imagine-toi que moi, là...
2: Partout où on est au Québec, là?
3: Ah, partout.
2: OK. Partout. Sur la Côte-Nord?
3: Oui, même sur la Côte-Nord. Okay. Exactement. Pour ça, la semaine passée, j'étais sur la Côte-Nord. C'est là que je me suis connue avec ma mère. Mais j'avais pas bonne information. Puis ma mère, elle m'a pas dit, Cathy, regarde ton calendrier. Elle m'a laissé de même.
2: Ah, ça, mais c'est ça. D'une fois, t'es revenu vers elle, puis tu t'es excusé. C'est ce qui est fabuleux. C'est ce qu'on a à faire, de toute façon. On n'a pas besoin de s'enferger dans les fleurs du tapis.
3: Mais oui, puis écoute, j'ai pris ça avec un grain de sel. J'aime autant dire que oui, je me suis trompée, parce qu'on a le droit de se tromper. Puis je préfère ça que de faire semblant de... Non, c'est le 31 mai. J'ai toujours dit 31 mai. Je disais, écoute, il y a une couple d'émissions que je dis de 14. Là, fait que là, on peut me reprendre.
2: Cathy, tu sais, de ce temps-ci, je parle des mythes et des réalités qui concernent les femmes. Mais là, je vais t'emmener ça.
3: Vas-y.
2: Est-ce que c'est un mythe de grand-mère où il y a vraiment une partie de réalité derrière cette pleine lune-là? Du 31 mai, où là, c'est le moment de...
3: Non, mais c'est, t'as-tu déjà vu les almanachs du peuple? Tu sais, là, il y a longtemps, il y avait des espèces de grosses briques là, qui disaient là, quoi faire, quand planter, puis tout ça. Ça fait longtemps qu'on n'a pas vu. Écoute, je sais même pas si ça existe encore sur le marché, là. Mais ça nous indiquait, tu sais, les vieux de la vieille, là, ils n'ont pas besoin de personne ou de quelqu'un qui signe en dessous qui a raison, là. Écoute, ils l'ont vécu, ils l'ont, c'était en plein, dans les champs. Comment veux-tu enlever une vérité que tu vis?
2: C'est pas quelque chose que tu as inventé de toute pièce.
3: Non, c'est quelque chose que j'ai vu. Puis tu sais, quand tu travailles dans les centres de jardin, en horticulture, c'est quelque chose qu'à un moment donné, ça revient automatiquement. Tu sais, je veux dire, à chaque année, il arrive la même chose. Là, fait que tu dis, OK. Puis ma mère apprend des notes. Là, je pense que je vais parler de ma mère beaucoup. Ma mère apprend des notes à chaque année. Elle apprend les températures. Puis, pour savoir, bon, quand est-ce qu'elle a fait sa plantation et tout ça, puis qu'est-ce qui s'est passé? Ah, il y a eu un gel. Puis, elle fait juste corroborer ce qu'on voit dans l'almanach du peuple et ce que tout le monde dit toujours.
2: Donc là, la pomme est tombée pas loin de l'arbre, si je comprends bien.
3: Ben oui, mais moi, je suis comme Obélix. C'était pas une potion magique, c'était un bol de terre et de fleurs. Ah oui, depuis que je suis presque née, je pense qu'ils ont commencé le centre jardin, j'avais 2-3 ans, là. Quelque chose comme ça.
2: OK. Fait que là, on est la nouvelle lune. Là. À partir de maintenant, là, qu'est-ce qu'on peut enfin planter sans aucune inquiétude?
3: Tout ce qui est dans ton jardin, tout ce qui est dans tes fleurs, tes arbres, tes arbustes, vraiment tout ce qui va à l'extérieur, il n'y a aucun problème. La température va être correcte. C'est sûr que, écoute, là, moi, j'ai passé quelques jours, là, pensé que c'était le 14, là. Puis là, je me disais, ben, une chance qu'on plante pas. Il fait frais en tabarnouche aujourd'hui. Tu sais, à part les 2 jours qu'il a fait 30 degrés, là, j'ai fait comme, ouf, l'été vient d'arriver.
2: Moi, là, je pense à tous ceux qui ont leurs petits semis à l'intérieur depuis plusieurs semaines, là.
3: Oui, oui.
2: Puis que là, ils sortent les petits semis dehors.
3: Bon, ça, il faut faire très attention.
2: D'après moi, ils doivent être morts. Je dis ça, puis je dis rien. Là, c'est pas moi l'expert.
3: Non. En dedans, si le soleil était correct, si la lumière intérieure était correcte, tout est vivant encore. Ce qu'il faut faire très attention, parce que j'ai la blonde de mon cousin qui l'a expérimenté. Elle avait ses semis en avant de sa porte patio. Donc, elle me dit, Cathy, ils ont plein de lumière, là. Je comprends pas, là, ils ont plein de lumière. Fait que là, elle les prend et elle fait juste ouvrir la porte patio et les a mis dehors à l'extérieur. Ce qui fait que là, les plantes ont reçu, un, la chaleur de l'extérieur, mais les rayons du soleil complets. Parce que sur une fenêtre, une porte patio, il y a des rayons du soleil qui ne passent pas. Et ça paraît. Dans une serre aussi, les plastiques qui ont sur une serre, là, il y a des rayons qui passent pas. Donc, tu bronzes dans une serre, mais tu ne pognes pas de coup de soleil.
2: Eh ben.
3: Et là, ben.
2: Fait qu'on sait tout quoi faire pour avoir un beau bronzage cet été. Là, on s'en va dans une serre. Bingo! Qu'est-ce que tu penses de ça, Jessie, toi? On va-tu se faire bronzer dans une serre ensemble après l'émission?
3: Oui. Vous allez avoir chaud, comme des pays chauds.
2: Hey, c'est clair.
3: Et fait que là, elle met ses plantes dehors. Et quand j'arrive sur l'entrefaite, elle dit, Cathy, regarde mes plantes, puis c'était des concombres en plus, ceux-là qui sont hyper fragiles. Elle dit, regarde-leur la face. Je dis, oh mon Dieu, je dis, ils ont pogné des coups de soleil. Ils ont devenu les feuilles. La plante était quasiment morte, là, tellement.
2: Toute flétrie,
3: là. Toute flétrie, la feuille blanche. Fait que si vous avez mis vos semis dehors trop au soleil, franc trop vite, c'est ce que ça peut donner, des spots blancs un peu sur les feuilles. Et ça s'appelle un coup de soleil.
2: OK.
3: La plante est pas. Il y a les plantes qui sont pas toujours mortes à cause de ça, mais ça se peut comme les concombres qui, eux autres, ont beaucoup de difficultés. Fait que là, imagine-toi si c'était très frais, plus plein de soleil, tous les rayons du soleil, pour des concombres qui, eux, c'est des plantes, je partais pour dire aquatiques, mais qui aiment la chaleur, là.
2: Mm-hmm.
3: Ils ont eu le frisson, puis ils ont eu trop de soleil. Fait que là, eux autres, j'ai dit, là, il va falloir que tu y replantes. Il va falloir que tu en refasses. Ceux-là, ça va être terminé pour cette fois-ci. Donc, elle a appris. Donc, faire attention quand on dit de les acclimater. Au début, tu peux les sortir avec là où est-ce qu'il y a du sol, de la lumière, mais pas du soleil direct. Puis tranquillement, pas vite, tu les ramènes un peu. Tu sais, ça dure pas 3 semaines, à peu près 3 jours, là. Puis vois-tu, les miens, je les ai sortis, tu sais, dans les belles journées, là. Je les ai sortis. Et je les ai mis un petit peu rough, par exemple. Fait que là, ils sont arrivés dans la maison, 24, tempérés, humides et tout ça, à du 30 dehors quasiment, au soleil. Et il y en a quelques-uns qui ont eu la petite patte molle une couple de jours, puis même que je les voyais avoir la patte molle dans le jour et le soir, whoop, ils remontaient. Fait que là, il est en train de me dire, tu sais, que les plantes nous parlent, hein. C'est en train de me dire, Cathy, j'ai eu trop chaud. Puis c'était pas toute la journée, là, parce que le soleil partait, puis il arrivait avec de l'ombre. Et il dit, j'ai eu trop chaud, même si tu m'as arrosé, moi, je suis pas capable de vivre ça, et donne-moi du lousse, s'il te plaît. Fait que là, je les ai organisés en conséquence, et là, ils vont très bien présentement, là.
2: OK. Bon, puis là, admettons qu'on a quelqu'un, un auditeur, je nomme personne, là. Mais qui dit, hey, Moses, j'ai rien planté. Je peux-tu commencer ça là?
3: Mais oui. Même en graines, je te dirais. Parce que si on se rappelle, à un moment donné, j'avais dit, quand vous plantez à la graine, il y a sur le sac de semences, il est écrit qu'il y a un certain temps entre la plantation et que le plant devienne mature. OK? Donc, si vous rentrez disons que c'est 60 jours, On est encore au mois de juin. Le 60 jours de beau temps, ça existe encore, là. On est encore dedans, là. Fait que là, oui, vous pouvez le planter. Si vous voulez avoir, si vous voulez prendre de l'avance, allez au centre jardin, cherchez un plant qui a déjà de l'avance de fait et vous le plantez. Fait que là vous avez sauvé 2 mois de plantation et de pousses que vous n'avez pas eu à gérer, mais vous avez un plant déjà prêt.
2: C'est génial, ça.
3: Si tu étais au mois d'août, là, puis tu me disais, Cathy, je vais essayer de me planter des tomates, là, puis que je les voyais partir à la graine, j'ai fait, je te dirais non. Parce que souvent, là, c'est pas je me trompe, mais il y a plusieurs sortes, donc il y a plusieurs jours. Il y en a que ça peut prendre 120 jours avant de te donner une tomate complète. Mais là, 120 jours de beau temps avec la température idéale. Là, on est en août, septembre, octobre. Déjà, le soleil est en train de changer. La température descend. Ça sera pas le plant n'aura pas le temps avant que ça gèle de te donner quelque chose, là. Tu peux l'essayer, ça te fait une expérience, c'est correct, là. Mais c'est là qu'on comprend que entre la graine et le fruit, c'est important de regarder cette donnée-là.
2: Génial! Je suis en train de faire autre chose!
3: Ça,
2: vous voyez,
3: je fais ça pour prendre d'autres choses.
2: Oui. Écoute, là, il y avait plein de sujets que tu voulais parler, Cathy. Je ne sais pas si tu as fait le tour concernant... L'acclimatation. Oui, c'est ça, merci.
3: L'acclimatation.
2: Est-ce qu'il y avait autre chose à dire concernant ce sujet-là?
3: Pour l'acclimatation, je te dirais que non, c'est pas mal ça, c'est d'y aller tranquillement. Vos plantes, même quand vous prenez vos plantes de l'intérieur de la serre, de peut-être aussi faire un petit temps d'acclimatation, justement, là, parce que là, il part d'une serre de plastique qui a pas de rayon UV qui va directement dessus. Malgré qu'à un moment donné... les plantes sont assez fortes, là, mais si ça vous arrive puis vous voyez que tout d'un coup, vos plantes sont tachées, ça fait juste 2 jours que vous venez de l'acheter, vous comprenez pas ce que vous avez fait, vous avez pas fait rien de spécial, ben c'est tout simplement ça. Okay. Puis ce que je veux parler aussi, est-ce que j'ai le temps?
2: Oui, vas-y.
3: Okay. Alors, ce que je voudrais parler, c'est quand vous allez planter vos pots de fleurs, parce que souvent, là, t'sais, on veut que ça soit déjà beau en partant, mais oubliez pas que chaque plante que vous allez planter, là, ils sont encore bébés, là, mais ils vont devenir grosses. Donc, pensez à laisser de l'espace entre chacun de vos plants. Fait que disons que vous avez un beau bac, là, puis j'ai la misère à penser quelle grandeur, disons un 20 pouces de large, OK?
2: Mm-hmm.
3: Mais là-dedans, là, t'as à peu près 5, 1, 2, 3, 4, moi, dans ma tête, je les vois déjà, là, 1, 2, 3, 4. 5-6 plantes. Tu sais, à moins que tu ailles une plante qui fait vraiment comme... Je ne sais pas si vous connaissez Hydracénia, là. C'est une plante très haute. Ce n'est que du feuillage et ça donne de la hauteur à ta construction. OK?
2: Okay.
3: Ça, ça prend pas de place en largeur. Mais si ta plante prend de la largeur, quand tu as, une capucine, OK, qui est vraiment petite, là, qui est presque pas plus grand que mon doigt quand on les achète, ou bien peut-être... une genre de gros pamplemousse quand on les prend au centre jardin. Mais ça, là, ça devient 30 cm de large de partout, là. Fait que là, dans un pot de 12 pouces, là, moi, je mets 3 plants d'attitude, là. Parce que je sais à quel point ça va devenir gros. Encore là. Si tu veux que ça devienne gros, faut donner l'eau qu'ils ont besoin. Faut donner la nourriture aussi qu'ils ont besoin. Parce que c'est sûr que si tu les as plantés puis qu'il n'y a rien dans ton sol, tu as de la misère à leur donner de l'eau puis ils n'ont pas de nourriture, ben ça se peut que ça ne se vienne pas très gros. Fait que là, tu regardes ton voisin qui t'a acheté la même chose que toi, mais que lui, sa plante est extraordinaire. C'est juste les soins. C'est juste les soins qui font la différence.
2: Eh bien, donc les soins sont importants.
3: Oui, exactement.
2: La préparation derrière tout ça que j'ai envie de vous dire aussi, hein?
3: Oui, ben la préparation pour le sol et tout ça, oui, il y a tout ça. Puis quand tu es dans le jardin, pour ta pelouse ou pour tes arbres, tes arbustes, de faire une analyse de sol, ça serait vraiment idéal. Parce que moi, de mon côté, puis Cathy Picard, horticulture et croissance et conseil, je me trompe avec mon adresse mail, je le fais ça. Pour vous aider. Parce que quand je regarde votre terrain, quand je suis en consultation horticole, il y a des plantes qui me donnent des indications de « Ah, tu dois être pas mal acide parce que ces plantes-là, ils adorent l'acidité, tu sais. » Puis, quand on a le pH acide, ben les plantes que nous, on veut avoir, ils sont pas capables d'aller chercher la nourriture. Donc, c'est pour ça qu'on comprend pas que la plante que j'ai voulu ne fonctionne pas, mais la plante que je veux pas, la mauvaise herbe, elle pousse. Ben, c'est parce que ton pH est pas bon. Puis toi, tu as mis de la nourriture, ce qui est parfait, mais ta bonne plante qui a besoin d'un pH autre n'est pas capable d'aller le chercher. Fait que la belle mauvaise herbe à côté qui adore ce pH-là, hey, là, toi, tu viens d'ouvrir la clé du garde-manger, puis ils peuvent aller manger autant qu'ils veulent. Fait que là, moi, avec mon analyse de sol, ce que je peux faire, c'est d'aller chercher cette information-là et de pouvoir te donner un plan de match pour aller faire augmenter le pH, voir si tu donnes assez de nourriture, parce que ça aussi, quand on dit « donne de la nourriture », c'est très vague, hein? Pour toi, Jessie, donner de la nourriture, c'est peut-être une cuillère. Pour moi, c'est un bol. Fait que ça dépend. Fait que les
2: pour manger?
3: Oui.
2: Si on veut que ça engraisse, il faut leur en donner?
3: C'est ça. Fait que là, ben, quand on n'a pas cette notion-là de « oui, mais tu me dis en donner, mais comment j'en donne? » Je reviens avec mon exemple de ma cliente préférée qui, quand je l'ai connue, elle dit « Cathy, elle avait une très grande plate-bande, OK? » Puis là, elle avait un sac d'engrais. Puis j'ai dit, OK, c'est de la bonne engrais. Ça fait combien de temps que tu as ton sac? Elle dit, ça fait 2 ans. Je dis, oh là là, OK, t'en donnes à petite cuillère. Là. Comment veux-tu que tes plantes puissent grandir quand tu leur donnes à peu près juste un petit biscuit Ritz pour l'été? Là, c'est pas assez. Donc là, j'ai expliqué. Puis c'est là que j'ai compris, OK, il faut que je fasse des vidéos pour montrer aux gens quand je dis, donnez-en. Pour avoir quelque chose sur lequel se raccrocher. Et là, je lui ai montré comment. Puis maintenant, c'est son sac, là, elle passe une fois par année, là. Juste un sac, là. Pour toute la plate-bande qu'elle avait. Mais écoute, sa plate-bande, elle a tellement changé. Elle avait une belle vigne, là. Une vigne qui monte sur les murs, là. Et Englandmany, ça s'appelle une vigne vierge d'Englandmany. Elle a doublé juste en un an. Fait que là, j'avais les photos de quand je suis allée la rencontrer en consultation à domicile. Puis après ça, elle m'a envoyé « Cathy, regarde comment c'est beau. » Fait que là, son mur est en train de se fermer tranquillement, pas vite. Là. C'était vraiment impressionnant. Puis elle avait un caragana qui, lui, avait des pucerons. Puis là, je voyais bien que quand j'ai su qu'elle donnait juste une cuillère de nourriture à ses plantes, j'ai compris pourquoi est-ce que le caragana avait des pucerons. Il était tellement rendu faible que les pucerons se disaient « Hey, une belle victime là, let's go, va être facile à piquer pour aller chercher de la sève. » Et elle m'a expliqué, elle dit « Cathy, depuis que je mets de l'engrain comme tu m'as montré, mon caragana, il n'y a plus aucun puceron. Là. J'ai plus de problème avec ça. » Donc, on voit que quand on a les bonnes informations, le bon plan de match, le bon engrais en conséquence, ça fait toute une différence. C'est ça que je préconise, tu sais, de donner les bonnes choses au bon moment, aux bonnes plantes, mais en fait à toutes les plantes, il y a de tout, mais savoir comment donner, quand donner, ça peut changer la donne.
2: Puis après ça, si on s'amuse au jardin?
3: Après ça, pour le jardin, ce que je voulais mentionner aujourd'hui, je voulais mentionner, puis vous allez le comprendre, les filles, de mettre comme un rituel quand vous allez au jardin. OK? Que le jardin, là, que vous aimez, parce que je sais que si vous avez un jardin, c'est parce que vous aimez ça, que ça devienne un endroit de méditatif. Puis sans rentrer dans la méditation, dans le cadre de la méditation, là, c'est pas ça. Dites-vous que déjà, en allant dans le jardin, là, vous, si le jardin n'est pas un stress pour vous, là, on s'entend, là, que vous décrochez de l'extérieur. Là, vous êtes en train de vous connecter à vos plantes. Là, vous êtes dans complètement un autre monde que votre monde humain de travail, de ci, de ça. Et si, dans l'intention, quand vous allez dans votre jardin et que vous vraiment vous déconnectez, là, puis j'aime bien l'image de tirer sa plug, puis de dire, OK, là, je m'en vais dans mon jardin, rien d'autre n'existe que moi, que mon bien-être, que l'amour que je vais donner à mes plantes et que je reçois de mes plantes, parce que quand je les regarde, tu sais comment qu'on est heureux quand on voit que nos plantes grossissent puis qu'on fait comme « Oh, je vais les avoir, mes petits pois, ça s'en vient, et qu'ils sont belles, mes tomates, tu sais. » Et si vous mettez ça en place, à un moment donné, vous allez juste penser à votre jardin puis vous allez déjà vous voir descendre de 2 coches. Donc là, ça, il faut juste le mettre en place. Donc si dans votre intention, vous dites « OK, là, je m'en vais dans le jardin », puis que ça devienne physique, puis que votre corps, là, au début, c'est ça. Il faut que votre corps se mette en diapason avec votre pensée pour que quand vous allez au jardin, vous avez décroché. Puis quand vous voyez qu'il y a des choses qui reviennent, oups, stop. Je suis au jardin, là. C'est ma partie à moi de relaxation. C'est mon moment et j'ai pas envie que des pensées parasites rentrent dans ça. Et à force de le faire, là, vous allez voir, là, ça devient magique et automatique. Puis à un moment donné, vous arrivez juste à côté d'une plante, puis déjà, juste en la regardant, votre corps va vous faire « Ah oui, quand je vois cette verdure-là, je me mets dans ma section calme parce que vous l'avez travaillé. » Et c'est vraiment extraordinaire. Je vous le recommande fortement de faire ça.
2: C'est vraiment génial, Cathy, tout ce que tu donnes comme truc. Puis souvent, on est pressé, hein? On va avoir des résultats instantanés. On veut que tout soit là, immédiatement, right now. Je prends de la graine, puis je voudrais déjà qu'elle soit une carotte.
3: Oui. Mais ça, ça nous éduque. Ça nous éduque dans la vie. Ce que je vois, il y a une grosse différence entre ce que la société nous amène à faire, go, tu sais, sur Internet, dans notre travail.
2: La société là, veut nous mettre dans une boîte.
3: Oui.
2: La société veut qu'on soit performante.
3: C'est ça.
2: Écoute, hey, Cathy, tu me fais penser à quelque chose. Moi, je vais souvent marcher au Quai Paquette. Hein? Et pour ceux qui vont au Quai Paquette, vous le savez déjà, c'est multiculturel. En fin de semaine, il y a quelques jours, durant cette semaine-ci, je nomme personne. De toute façon, je n'ai pas le nom de la personne en question. Je suis assise sur un banc. Il y a un monsieur qui est assis sur un autre banc. Il y a des enfants. Je vais parler de couleurs noires qui sont en train de se baigner. Il y a les parents qui les accompagnent aussi, qui sont là. Il y a très peu de personnes blanches à ce moment précis-là. Je fais un sourire au monsieur qui est à l'autre banc, reste comme ça. Lui, il décide de remettre sa petite laine, d'attacher ça, il s'en va. Mais là, il arrive à ma hauteur et il dit, « C'est-tu assez épouvantable, madame? »
3: Mon Dieu, quoi? Il y a personne, genre?
2: C'est en plein ça que je me dis, mais qu'est-ce qui est épouvantable de même? Moi, je voyais rien d'épouvantable, là. Mais il dit, avez-vous vu? On est deux seuls blancs ici. C'est toutes des noirs.
3: Non.
2: Sont toute une gang de paresseux, toute une gang qui fait... J'ai fait, monsieur, il ne faut pas toutes mettre les mêmes œufs dans le même panier, là. Il y a des blancs qui sont paresseux aussi, là.
3: Absolument.
2: Puis c'est là que je fais le parallèle avec go, faut que tout le temps, il faut être productif, là, faut arrêter de se pogner le bain, faut aussi, faut ça, faut... Monsieur, il peut rester longtemps assis sur son bain, là, je vais vous le dire tout de suite, là. Je sais pas ça faisait combien de temps qu'il était là, parce qu'il était déjà là quand je suis arrivée, mais on est tellement dans une population, dans un, hey, soyez go, faites tout le temps comme s'il va bien. Moi, vous le savez, gang, depuis le temps que j'anime l'émission puis que vous m'entendez, c'est pas ma philosophie de vie.
3: Non, c'est ça.
2: Tu as le droit d'être triste, tu as le droit d'être en colère, c'est en colère. Tu as le droit de ne pas vouloir performer en super performance, là. Puis je sais, il y a des coachs de performance dans la vie, là. On en a eu également à l'émission. On a eu... comment il s'appelle, de 48 heures par jour, le Patrice Ouellet, qui en est un coach de performance. Mais si vous aviez bien compris sa philosophie aussi, lui aussi, la vie lui a amené à ralentir puis à mieux comprendre les choses. Je vous dis pas d'être dans la super performance, mais il y a un cheminement à faire derrière tout ça aussi. Et de se fier à la nature, parce que cette semaine, la nature m'a parlé à moi aussi. Je vous ai parlé de mon castor dans un live. Dans un live sur mes réseaux sociaux. Le castor, là, c'est lui qui veille à sécuriser son environnement, là.
3: Absolument. C'est lui qui construit son environnement aussi pour que l'environnement s'adapte à lui.
2: C'est lui qui va puiser et qui cherche ses ressources pour construire son barrage.
3: Écoute, les arbres, c'est la même chose.
2: C'est la même chose avec ce que tu nous expliques.
3: Les graines des arbres et tout ça, là, c'est exactement ça. Si la graine tombe par un oiseau ou le vent ou quoi que ce soit et qu'elle n'est pas dans un endroit propice à sa pousse, ça ne pousse pas. Ça ne pousse pas. Le pH n'est pas bon. Il n'y a pas de soleil. Peu importe la partie, elle ne pousse pas. Reprends cette même graine-là. Mais là, à un endroit où ce que tout est propice, c'est certain qu'elle se développe.
2: Oui.
3: Fait que c'est sûr et certain que c'est là qu'on... Puis on se laisse entraîner, hein?
2: Ben
3: c'est
2: oui.
3: Là que quand on reprend notre pouvoir de faire comme un instant, puis comme je disais à un moment donné, dans un arrêt de travail, la nature m'a tellement montré
2: oui,
3: des choses.
2: La nature okay. nous remet à notre place.
3: Oui, parce que elle.
2: La nature ne force rien, là. Non,
3: exactement.
2: Puis la nature performe très bien, là.
3: C'est ça. Puis elle n'écoute pas un puis l'autre, puis elle n'écoute pas ce qu'on devrait, ce que le ce qui est véhiculé.
2: Là, je vous parle pas, on ne vous parle pas d'un chien que vous avez dressé pour qu'il écoute ce que vous dites, là. Hein?
3: Non, non,
2: on parle vraiment de ce qui est dans la nature.
3: C'est ça.
2: Le fameux castor dont je vous parle, là, lui, là, il n'était pas dans le mode survie, là. Il était peinard en tabarnouche. Il s'en allait, faisait sa petite affaire, il plongeait, puis il l'a pas revu, là, tu sais.
3: Puis c'est ça qui fait l'équilibre de la vie.
2: Exactement.
3: Si chacun était dans sa vitesse, sa vitesse
2: de retrouver son propre rythme,
3: ça ferait une société mais tellement plus en santé.
2: Et quand
3: plus
2: on
3: calme,
2: respecte le propre rythme de croissance des plantes, comme Cathy Picard, ouais. Horticulture et croissance nous en parle régulièrement, ben ça fait juste wow. Cathy, il y a une question qui arrive via les réseaux sociaux.
3: On y va.
2: Un lilas qui a été mangé par les écureuils. Là, ils essaient d'en avoir un, mais bref, ils ont de la misère avec ça, là, parce que le lilas est mangé par les écureuils.
3: Ça me surprend qu'il est mangé par les écureuils. Probablement qu'il est en train de me dire qu'à la base de son lilas, il y a manque de l'écorce. S'il est encore en lien avec nous, là, s'il peut nous dire où est-ce que ça gruge. Est-ce qu'il a vu que c'était au bas, puis il manque de... L'écorce a été mangée autour du tronc. Et là, c'est pour ça que, habituellement, c'est ça que je vois. Parce okay. que les écureuils ne mangent pas de lilas. C'est pas dans leur nourriture, là.
2: Cathy, est-ce que tu acceptes de faire, parce que là, il faut passer à un autre appel. J'ai oui. une pub à jouer également. Est-ce que tu acceptes de faire un appel avec cette personne-là? Est-ce qu'elle peut prendre
3: ben
2: contact
3: oui.
2: avec toi pour avoir un appel gratuit?
3: Ben oui, ici maintenant, là?
2: Non, pas ici. Toi,
3: oui.
2: qu'elle communique directement avec toi pour te parler de son problème de lilas?
3: Ben oui, absolument. Écoute, moi, dans mes choses, là, dans mon catipicard.com, sur ma page web, on peut prendre, j'ai un 15 minutes gratuit que je peux, à qui les gens peuvent, que les gens peuvent m'appeler.
2: Alors, Cassandra.
3: On se prend rendez-vous.
2: Cassandra, si t'es encore là, fais-moi signe. Tu peux aller sur le site catipicard.com, prendre un rendez-vous, ça va être gratuit. Cathy Picard t'offre ça. Cassandra, dis-nous si tu as vu tout ça. Nous, on doit aller à la pause. Et après la pause, notre ami Jessie D, tarologue, oui. va faire les autres lectures de ressentis photos. T'es prête?
4: Oui, je suis prête.
2: T'es prête? Puis moi, ben, je vais faire mon possible pour rétablir les caméras parce que là, depuis un certain moment, vous le savez pas, mais c'est juste ma binette qu'on voit. Alors, je vous envoie la pause, la belle gang, puis je vous reviens tout de suite. Restez avec nous. 96.9
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4: Tu sais, dans le fond, la
5: philosophie... Parler de renaissance.
4: C'est ça. Est-ce que la mort est... C'est
5: comme un peu cyclique, là, dans le fond. Là,
4: ça peut s'arrêter.
5: Attendez un peu. On va vous revenir. Ça sera pas long. Chico a eu un malaise. Ça sera pas long.
6: Peux-tu demander peut-être si
7: Qu'est-ce qu'il y a?
8: Je pense qu'il est tombé dans
4: les vapes. Ah, man, fuck!
6: Vas-y, t'as quand même un peu les pieds, là.
4: Thanks, man. Ça va aller, je peux sortir de l'eau?
6: Ouais, mais
4: nous. Sors de l'eau!
6: Tu sors de l'eau, hein?
4: J'ai une bouteille.
9: Attends, Chico.
5: Regarde,
9: Chico!
5: Regarde! Ah. Ah.
9: T'es-tu correct?
4: Non,
5: je suis
4: correct. Dis-moi. Je suis correct. Truand. Hocus pocus, yo, what's up?
5: Mais tabarnak de
4: calice. OK. On est... Hey, parce que en plus, tout le monde entendait comme le son ambiant, je pense, en onde, c'est ça. Hey, Laurent, excuse-moi, il fallait qu'on te...
5: Va chier.
4: Je le sais que t'es en esti.
5: Va chier.
4: Mais avoue que ça avait l'air vrai.
5: Ben, ça avait l'air vrai, pis c'est pas le fun.
6: Délicieux, man.
4: Excusez aux auditeurs, OK, je suis top shape, pis c'était vraiment une joke depuis le début de la chronique, je fais assemblée de pas me sentir bien, pis
5: moi, je suis sur le shake, pis j'ai envie d'y encore ici.

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2: Photo 2, la personne n'a pas répondu. Donc, si elle m'écoute présentement en ondes, on va faire la photo 3 et tu pourras revenir après. Appelle-moi au 418-903-5969. Avant qu'on aille un petit peu plus loin, j'ai la personne qui représente la photo 3 au bout du fil. Est-ce que tu m'entends bien?
3: Oui.
2: Photo 3 nous entend bien. Parfait. Jessie, t'es prête?
4: Oui.
2: Est-ce que tu te sens nerveuse?
4: Un petit peu.
2: C'est une première qu'on fait avant de fraîcheur et qu'on fait un peu partout dans le monde. Donc, je suis très honorée de pouvoir vivre ça avec toi, Jessie. Jessie, dis-moi, qu'est-ce qui te vient spontanément? Qu'est-ce que tu ressens en regardant une photo? Est-ce que c'est une phrase? Est-ce que c'est un mot? Qu'est-ce que tu regardes en premier sur la photo?
4: C'est vraiment les yeux de la personne que je regarde en premier. Faut vraiment que je sois dans un espace justement calme, posé, pas de bruit, t'sais, pas de musique en arrière là. Puis vraiment, c'est vraiment, je regarde vraiment, j'embarque comme je disais tantôt dans l'âme de la personne. Puis je ressens, c'est tout plein de petits mots qui me viennent en tête, différents comme justement, oh la fleur, oh les allergies, okay. C'est comme tac, tac, tac.
2: Et là, si on parle de la photo 3, si tu donnes des exemples pour la photo 3, c'est quoi qui te vient?
4: Moi, dans le fond, je fais de la voyance écrite. Donc, j'ai vraiment, c'est ça, je fais toujours ça en privé aussi. Donc, je les avais écrits à l'avance.
2: Oui, moi, donc, je t'avais envoyé les photos il y a peut-être 3 jours.
4: Oui, c'est ça. Fait que vite comme ça, c'est la première chose qui m'est venue, c'est vraiment la photo numéro 3. Une femme qui a trouvé la vie difficile, vraiment beaucoup d'épreuves durant le cours de sa vie. Même j'avais combat intérieur aussi. Mais, tu sais, ce qui est beau, c'est qu'une femme qui n'a pas lâché non plus. T'sais, une femme qui n'a jamais abandonné, qui s'est toujours relevé. J'avais perçu beaucoup une enfance difficile avec la femme numéro 3. Puis même de la réflexion beaucoup sur ce que les autres pouvaient penser de toi. Peut-être plus à l'enfance, peut-être l'intimidation. J'ai perçu beaucoup, je sais pas, il y a quelque chose, peut-être que les gens ont juste ri, tu sais, de toi plus jeune, mais ça reste marqué. Ça, c'est des choses, des blessures intérieures qui restent toujours marquées, que moi, j'arrive à mettre le doigt dessus. Des fois, on n'y pense plus, tu sais. J'y fais repenser.
2: Puis, as-tu l'impression que cette personne, cette photo 3-là, cette personne-là traverse quelque chose actuellement?
4: Actuellement, ça a l'air d'aller mieux. J'avais écrit plus bas.
2: Oui.
4: Je sais plus par cœur. Moi, j'avais une question plus pour cette femme-là de pas une question, mais c'est quelque chose qu'elle se dit. On dirait qu'elle se dit, tu sais, elle est qui aux yeux des autres? J'avais vraiment ce mot-là, aux yeux des autres. J'avais toujours vraiment ce mot-là, aux yeux des autres, qui me venait. Mais vraiment, au fil du temps, je pense qu'en avançant, elle s'est vue, elle, tu sais, toi, la belle personne que tu es. Puis même, j'avais perçu qu'elle, toi, dans le fond, tu te regardes dans le miroir, contrairement aux autres qui, non, se ne regardent pas dans le miroir parce que je perçois l'énergie des autres gens qui t'ont blessé. Eux sont pas capables, le soir, de se regarder dans le miroir puis d'être fiers, là, tu sais, d'eux-mêmes. Mais toi, tu peux avoir cette fierté-là, d'être fier de toi au moins. C'est comme une paix d'esprit. Ben, je vois beaucoup de réflexions face à ça.

0: Puis ça t'arrive encore de réfléchir un petit peu, ouais, c'est ça, de comment c'est l'acceptation de soi, s'aimer soi-même beaucoup que j'avais perçu. C'est clairement les gens qui t'ont intimidé le regrettent à ce jour. Mais au jour d'aujourd'hui, je perçois beaucoup de souffrances, de traumatismes, surtout passés. C'est comme des traumatismes là qui sont beaucoup passés. J'avais aussi une odeur de brownies, beaucoup. Moi, je sens les odeurs.
1: C'est fun, ça.
0: Je sens beaucoup les odeurs. Fait que j'avais vraiment comme je goûtais un bon brownies, là.
2: Est-ce que t'aimes les brownies, photo 3?
3: Pas vraiment.
0: Non!
2: OK.
0: C'est vraiment sorti. C'est drôle.
1: Mais des fois, il y a des images, hein? Puis
0: ouais, fait... c'est ça. C'est spécial.
2: Avais-tu autre chose à ajouter pour la photo 3?
0: Il semble y avoir une femme aussi qui te manque niveau amitié, peut-être plus chicane, je vois de la déception, de l'éloignement avec ton entourage, puis de la questionnement de changement de carrière aussi actuellement peut-être. C'est comme si tu avais très peu de reconnaissance actuellement. Tu as de bonnes valeurs, puis cela, ça te déçoit, mettons, parfois que les gens n'ont pas les mêmes bonnes valeurs que toi. Bref, je t'invite à poursuivre tes rêves. Il y a beaucoup mieux qui t'attend au niveau professionnel.
2: Photo 3, est-ce que ça te parle, ce tirage, cette lecture de ressenti-là?
3: Oui, pour certaines choses. Hein?
2: OK. Et non pour d'autres, je présume. Comme les brownies.
3: Ouais.
2: OK. Est-ce que tu as une question pour Jessie?
3: Mais t'as pas préparé à faire une question pour Jessie.
2: C'est OK.
3: Vite, comme ça. Non.
2: Qu'est-ce qui t'a le plus surpris dans ce qu'elle t'a fait, dans ce le message qu'elle t'a livré?
3: Ben que juste par les yeux, elle regarde une photo en regardant. Comment on va faire une belle phrase? Hein? Juste à regarder les yeux sur une photo qu'elle puisse dire autant de choses, c'est impressionnant. Hein?
2: Donc, même si tu n'as pas 100%, ça impressionne quand même les gens, oui. Jessie.
0: C'est ça, y a-t-il des choses qui t'ont plus parlé que d'autres?
3: Oui, le pour la jeunesse.
0: Oui.
3: L'intimidation, non, pas vraiment. J'ai pas vraiment connu ça, mais oui, j'ai eu un enfant qui est un peu difficile. Oui, je suis fière de moi, puis oui, je travaille sur moi. Non, c'est quand même bien, non? Vraiment, là, c'est bien.
2: Si tu avais à donner une note sur 10, 0 étant nul, puis 10 étant parfait, quelle note donnerais-tu à Jessie présentement?
3: Oh, il va avec un beau 80, là.
2: Oh, wow! Merci beaucoup de ta participation, Photo 3.
3: Merci
2: à vous. Au revoir.
3: Bonne journée.
2: Wow, 80%. Oh, Photo 3, est-ce que tu es encore là? Non, elle a raccroché. Ah. Je voulais demander aux gens... Si on faisait des soirées de ressentis photos, est-ce que vous participeriez? Cathy, est-ce que tu participerais?
1: Mais oui.
2: Oui.
1: C'est certain.
2: Là, je vais...
1: Je dirais que la première fois que j'ai assisté...
2: Appelez à... photo 2, là, pendant que tu parles.
1: Vas-y, OK. La première fois que j'ai assisté à une chose comme ça, que je me suis permis d'y aller, là, ça, c'est déjà un pas pour moi. Je trouvais ça vraiment impressionnant, la dame à elle faisait ça, tu sais, les gens avaient mis des photos de leur personne, là, c'était leur personne.
2: Oui, bonjour.
0: Cette fois-là. Oui, c'est ça.
4: Oui, bonjour.
2: Bonjour, est-ce que c'est photo 2?
4: Oui, c'est photo 2.
2: Bienvenue à Vent de fraîcheur, photo 2. Jessie, est-ce que tu as photo 2? Je vous coupe comme ça, les filles. Moi, je suis de même,
1: parfait,
2: là.
1: C'est parfait, vas-y.
2: J'ai
1: c'est
2: tous les droits. Hein.
0: C'est spontané.
2: C'est spontané. C'est non, mais ben, c'est ça. On avait de la misère à le rejoindre tout à l'heure. J'avais vu un message comme de quoi qui tentait de me rejoindre. Donc, on revient à photo 2. Donc, par la voix.
1: Bonjour,
2: non,
1: bonjour.
2: Attends un peu, c'est pas à moi de le dire.
1: Mais non.
2: Jessie, je te cède la place.
0: OK. Donc, tu es là, photo numéro 2.
4: Oui, je suis là.
0: D'abord, je trouve ça bien qu'on ait un homme. Parce que la
2: Attends un peu.
0: Oui.
2: Est-ce que c'est vraiment un homme?
4: Oui.
2: Non, mais oui. Aujourd'hui, c'est vrai. Non, c'est vrai. Mais aujourd'hui, oui. Là, on peut pas se fier qu'aux c'est apparences. Puis peut-être qu'il sera en transition, puis on ne saurait pas.
0: C'est vrai, t'as raison.
2: T'es un homme né homme, homme encore aujourd'hui. On parle du sexe, là, masculin.
4: Oui, oui, un homme né homme.
2: OK, parfait. Non, mais c'est important.
0: Oui, c'est vrai, c'est important.
2: Est-ce que c'est quelque chose que tu verrais, ça, en refaisant un ressenti oui. photo, si ça l'arrivait?
0: Oui, j'ai vu des choses comme ça dans mes ressentis en privé,
2: My
0: oui.
2: God, c'est donc bien fort.
0: Fait que c'est vraiment ça.
2: Photo 2, on y voit vraiment avec toi cette fois-ci.
0: Fait que ça, ce que je disais, c'est que je trouve ça bien parce que c'est pas réservé aux femmes. Là, on est dans des mm-hmm. tabous là, de la spiritualité, c'est juste pour les femmes. Non, non, j'ai beaucoup de clients hommes... Donc voilà, c'était bien, je faisais la parenthèse.
1: Mais tu fais bien parce que c'est vrai qu'on a une c'est tendance ça. À penser, à avoir l'impression c'est que ça. C'est ça.
0: Oui, fait que on va y aller comme ça. Je vois un homme qui a eu du mal à trouver sa voix. Ben, en général, on dirait, encore une fois, plus à l'enfance, beaucoup adolescence. J'avais l'impression que tu te sentais peut-être différent des autres, plus jeune. Une impression de même de pas entrer dans le moule là, de la société, si on veut. Puis, ça a dû donner une scolarité un peu difficile à cause de ça, comme un peu le manque de confiance et tout ça. Puis, j'ai l'impression qu'encore aujourd'hui, tu peux te sentir incompris, pas à la hauteur, pas accepté à ta juste valeur. Moi, je lis beaucoup dans les pensées, là. Tu t'es débrouillé seul très jeune, ça se voit très, très travaillant. Je vois des relations conflictuelles avec peut-être tes parents, peut-être plus niveau adolescent. Bon, les gens qui t'ont élevé, ça, je mets toujours cette parenthèse-là aussi qui est importante, là, les gens qui t'ont élevé.
2: Oh, attends un petit peu. Oui. Photo 2, est-ce que tu es adoptée?
4: Non, mais c'est vrai que les gens qui m'ont élevé, j'ai eu un beau-père, puis... fait que bref, ça parle beaucoup, là.
2: J'adore. On laisse Jessie continuer. Peut-être qu'elle va aller plus loin dans l'histoire, oui, je le sais pas. Oui.
0: T'es quelqu'un, ça, j'avais dit, travailleur manuel. Tu aimes beaucoup apprendre de toi-même. Tu sais, je te vois même, tu sais, mettons, exemple, construire un meuble. Tu vas pas demander à quelqu'un, tu veux le savoir, l'apprendre par toi-même, le faire par toi-même pour l'apprendre puis le savoir. T'es vraiment quelqu'un de, tu sais, comme ça. Apprendre les choses, c'est ça. Puis j'ai l'impression qu'actuellement, tu souhaites changer peut-être niveau de voix, niveau professionnel, que tu sais pas trop où aller, que tu oses comme pas trop sauter le pas. Puis ça semble t'épuiser parce que ça spinne un peu dans la tête, là, les incompréhensions. J'ai perçu aussi que tu as l'air à aimer beaucoup les enfants, les animaux. J'ai vu un chien aussi, peut-être t'aimes plus les chiens comme animal. Puis, c'est ça. Je ne sais pas si tu as des enfants.
4: Oui.
0: Oui? OK. Parfait. Parce que ça, j'en avais vu. J'ai perçu des douleurs au niveau des pieds aussi. On dirait qu'il y a un travail physique, manuel, mais j'avais vraiment douleur aux pieds qui a apparu aussi beaucoup. Aussi, il y a quelqu'un au niveau sentimental qui semble t'avoir trahi. Ça peut faire longtemps. Là. Moi, je vois 20 ans en arrière. Là. C'est un exemple. Là.
2: Tu vois 20 ans en arrière?
0: Oui, ouais, je okay. vois beaucoup loin. Là.
2: Mais dans ce cas-ci, est-ce que c'est aussi loin?
0: Ben, je ne mets pas de datation. Là.
2: Okay.
0: Mais c'est juste pour dire que en ressenti photo, c'est dur de mettre justement une date. Là. C'est... Je sais que c'est passé, là, mais je ne peux pas dire quand.
1: Maximum 20 ans, c'est ça?
0: Ah non, il y en a, ça peut c'est être plus que ça. Oui, oui, l'enfance, beaucoup. Okay. Oui, il y a des gens plus âgés. Bref. Puis là, c'est sur le niveau sentimental. On dirait qu'il y a quelqu'un qui te trahit puis que tu n'oses plus donner ta confiance là depuis. Tu as comme une peur de souffrir. Puis je ressens quelque chose au niveau du cœur. Donc, le chakra du cœur est vraiment bloqué. C'est comme tu as eu une grosse peine au niveau sentimental, une peine de cœur. On t'a dit de te faire confiance et de suivre ta petite voix intérieure. Ce qu'elle ne ment pas, tu as des bonnes intuitions. Puis, de pas te trouver une personnalité pour plaire aux autres non plus. Tu es une bonne personne, ne lâche surtout pas, la lumière s'en vient. Et j'avais aussi, tu vas avoir une étoile, ça peut être un emoji, un petit signe, là, tu sais, pas nécessairement une vraie étoile, en guise de confirmation que tu es sur le bon chemin, la bonne route.
2: Alors, photo 2.
4: Oui.
2: Ça te parle tout ça ou pas?
4: La plupart, oui.
2: OK.
4: La plupart, beaucoup, beaucoup, beaucoup.
2: OK. Qu'est-ce qui t'a le plus surpris dans ce qu'elle t'a dit?
4: Ce qui m'étonne, c'est que qu'elle soit aussi près
1: de ta vérité.
4: En particulier, ou de la vérité, là, de le fait que j'ai vécu une trahison en ce moment. J'ai beaucoup de mal à faire confiance, puis je suis, dans le fond, je suis en relation à longue distance présentement. Puis c'est ça, j'ai beaucoup de mal, justement, à lui faire confiance par rapport à une trahison, justement. Fait que Et oui, c'est vrai que j'aime les chiens. Donc, ouais, non, c'est ça. Vraiment, tout me parle. Fait que je sais pas quoi dire. Là.
0: Tu es bouche bée.
2: Est-ce que quelque chose qui t'a parlé moins?
4: Niveau professionnel, je pense avoir trouvé ma voie. Là, je suis camionneur. Fait que je sais pas.
0: Oui, je l'avais vu, mais j'étais pas certaine. Parce qu'encore une fois, ça peut être le passé. C'est ça l'affaire des ressentis photos. Mais j'avais un petit doute sur le niveau professionnel. Je le dis-tu, je le dis-tu pas?
2: Ah, ben là, attendez un peu. Là, on doit disputer. On doit la disputer. Et même quand tu as un doute comme ça, tu peux peut-être le dire. Il y a sûrement une formulation que tu peux utiliser pour le mentionner. Ah, qu'est-ce que tu en penses, Cathy?
1: Mais oui.
2: Moi, j'aimerais ça qu'elle aille là. Tu sais, qu'elles disent, ben je pense que peut-être que dans le domaine du camionnage ou quelque chose avec...
1: Oui, parce qu'on ne sait jamais quel filon que ça peut ressortir. Oui. Tu sais, tantôt, tu parlais du brownies, puis moi, les fleurs blanches, il y a peut-être un... Tu sais, je me disais peut-être que je vais le découvrir après. Ah ben oui, c'est vrai.
0: Oui, c'est ça.
2: Oui.
0: Ça a toujours un lien quelque part où, tu sais, peut-être que la numéro 3, c'est peut-être quelqu'un de proche aussi.
2: Oui. Il faut se mettre en contexte aussi que là, la photo, tu l'as reçue. Moi, j'ai accumulé les photos jusqu'à lundi. Je t'ai envoyé les photos, je crois, mardi, ou toi, tu as peut-être fait les analyses, les ressentis photos... entre mercredi, jeudi, vendredi. Fait que, tu sais, à partir du moment où vous avez pris votre selfie, là, puis que vous me l'avez envoyé, bien là, c'est écoulé du temps. Donc, peut-être que vous n'êtes pas tout à fait dans le même mood que vous étiez au moment où vous avez pris la photo. Ça a-tu un impact? Je dis-tu n'importe quoi?
0: Oui, c'est vrai. Ben, en privé, un ressenti photo, la photo doit être prise le jour même. Sur mes autres services qui sont aussi par ressenti photo, ça peut être un mois et moins. Mais, tu sais, c'est sûr que ça change tout le temps. Tout change tout le temps.
1: Ben, je te trouve encore meilleure parce que ça fait une couple de jours que tu as la mienne et tu étais dedans, même si tu as fait ça il n'y a pas très longtemps. Ouais. T'es, wow.
2: Photo 2, est-ce que tu avais une question pour Jessie?
4: Non, mais peut-être une confirmation quand même.
2: Vas-y, on t'écoute.
4: Du professionnel, là, c'est quand même un nouvel emploi. Puis c'est vrai qu'il n'y a pas si longtemps que ça, je me remettais beaucoup en question à ce niveau-là. Là.
0: Ah oui, OK, c'est ça.
4: J'avais perdu mon emploi de camionneur à un autre endroit. Puis celle d'avant, j'étais pas bien. Fait que psychologiquement, j'étais plus concentré. Puis je trouvais ça dangereux. Fait que je suis parti. Fait que là, c'est peut-être ça aussi. Là.
0: Mais oui.
4: C'est vraiment nouveau. Là.
2: Écoute, c'est peut-être pas pour rien qu'on se parle aujourd'hui, mon cher photo 2. Moi, j'ai les noms. Hein? C'est un défi pour moi de pas nommer les noms présentement. Donc, cher photo 2... écoute bien les publicités qui jouent ici à CJMD. Tu me dis que tu étais camionneur, je sais pas si tu aimais ton métier, mais il y a un centre de formation en transport qui cherche des gens pour enseigner. Et selon ma compréhension à moi, vous n'avez pas besoin d'avoir étudié en enseignement. Donc, ça peut peut-être être une avenue pour toi aussi. Je t'invite à écouter les publicités parce que là, j'ai pas le nom par cœur de qui c'est. C'est peut-être pour toi, peut-être pas, je le sais pas.
4: Peut-être un jour. Pour l'instant, je conduis
2: et
4: je suis bien.
2: Génial.
1: Moi,
2: génial.
1: J'ai une question pour Jessie. Oui. Quand tu parles à M. Photo 2, est-ce qu'il y a des choses autres que ce que tu avais mis en place, que tu avais écrit quand tu le fais? T'as-tu d'autres informations qui rentrent pendant que tu es en train de lui parler, quand tu as le lien comme ça réel?
0: C'est la première fois que je fais ça parce qu'en privé, mes ressentis photos, c'est des vidéos préenregistrées. Donc, c'est vraiment la première fois que j'ai une interaction réelle.
2: Oui,
0: okay. Des fois, j'ai des... mettons, mes gros tirages en privé, ça peut se faire en visioconférence, mais c'est très rare. Là. Les gens préfèrent toujours les vidéos préenregistrées la plupart.
2: Mais la question, c'est, est-ce qu'en ce moment, quand tu regardes la photo de Monsieur 2, te revient autre chose que ce que tu as écrit? Est-ce que tu as de nouveaux ressentis en regardant sa photo?
0: Bien là, il y avait le professionnel, justement, que j'étais plus certaine de le dire. Je vais, c'est ça, c'est, vu que c'est frais, ça fait du sens, en tout cas.
2: Génial. Merci beaucoup, M. Photo 2. Il nous reste une photo à faire. Merci de t'être prêté au jeu. Si tu as le goût d'en savoir plus, tu peux toujours aller sur le site de...
0: Oui, jessidetarologue.com.
2: Donc, donnez-moi le temps de... Merci. On va appeler la photo 5. Attendez un petit peu que je fais... Là, je vous fais ça en direct, ma belle gang, d'appeler quelqu'un. J'ai jamais fait ça de ma vie. On dirait que j'entends pas le téléphone.
1: On se retrouverait dans les radios des années 80, là. On fait un appel, là.
2: Cathy, je compte sur toi pour jaser un peu avec Jessie.
1: Ah oui, bien, Jessie, c'est ça. Quand tu reçois les informations, tu sais, moi, c'est un côté de moi que j'adore, le côté...
0: Oui.
1: Tout ce côté-là spirituel. Puis moi, j'ai de la difficulté à départir entre est-ce que ça m'appartient à moi ou ça appartient à l'autre. Et quand tu fais tes canalisations, toi, tu as une certitude comme quoi ça vient pas de toi. Là. C'est pas quelque chose que ton cerveau est en train de mettre en place. Là. C'est vraiment des informations qui arrivent.
0: C'est vraiment des informations qui arrivent. C'est vraiment dur à expliquer. Ça me vient comme ça, mais il y a beaucoup de messages de guide aussi.
2: Vous êtes prêts?
1: Okay.
0: Ouais.
2: OK, je vous mets en pause, puis on vous revient. Donc, moi, j'ai photo 5 au bout du fil. Attendez un peu que je remette mes écouteurs pour que je puisse l'entendre, moi aussi.
0: On sait que c'est pas
2: aussi.
0: Arrangé.
2: Non, c'est pas arrangé. Je sais même pas de quoi vous avez jasé, les filles. J'espère que c'est intéressant.
0: Je vous assure, j'ai jamais eu les noms aussi.
2: Effectivement. Jamais. T'as pas eu les noms, t'as non. Eu une photo numérotée, photo 1, photo 2, photo 3, photo 4, photo 5.
1: La seule personne qu'elle connaît pour vrai, là, c'est moi.
2: Et attendez un peu, bien, puis elle te connaissait pas
1: non,
2: avant aujourd'hui.
1: Non, je connaissais pas avant, là, on se connaît là. Mais...
2: Et photo 5, est-ce que tu nous entends?
5: Oui.
2: OK, parfait. Donc, Jessie, moi, je me suis même assurée, avant de lui transmettre les photos, je suis allée voir dans les informations de la photo pour être sûre que les gens n'avaient pas mis des commentaires ou des noms ou quelque chose. Je suis allée jusque-là. C'est incroyable.
1: Sur la photo, de Jessie, tu veux dire ce que tu as mis sur Vent Fraîcheur?
2: Parce que lorsqu'on prend une photo, nous, lorsqu'on se prend un selfie, ouais. Par exemple, la suite, on peut aller dans nos photos puis ajouter des notes à la photo.
1: Ah, mon Dieu, oui, OK.
2: Donc, c'est moi, quand j'ai reçu ces cinq photos, ces photos-là, les cinq que j'ai sélectionnées, je me suis assurée qu'il n'y avait pas de notes.
0: OK, dans le courriel, là.
2: Non, sur la photo.
0: Sur la photo, okay.
2: Parce que moi, je t'envoyais moi, j'ai téléchargé les photos sur mon ordinateur, je les ai renommées, mais ensuite de ça, je me suis assurée qu'il n'y avait pas de notes.
1: Okay, oui.
2: Parce que je connais pas ses aptitudes à moi non plus, jusqu'où
1: elle
2: va. Non,
1: c'est ça,
2: elle
1: aurait pu savoir puis aller loin.
2: Non, moi, je voulais que ce soit...
0: Ben oui.
2: Alors, nous avons photo 5 en ligne, Jessie. Est-ce que tu es prête à faire son ressenti photo?
0: Oui. J'ai eu de la difficulté à faire ce ressenti photo parce que j'ai ressenti tellement une grande tristesse. J'en avais les larmes aux yeux, littéralement. J'avais aussi, la première chose qui m'est venue, la peur de ce que les autres pensent de toi. Mais je ressentais vraiment un gros point dans le ventre, là. Tu sais, le cœur, une grande peine refoulée, là, tu sais, qu'on veut pas vivre, qu'on poursuit sa vie, là, tu sais, mais ça reste là, puis je ressens encore le poing dans le ventre, là. Il y a tellement une tristesse aussi dans ton regard, puis ça semble sentimental. Un homme en particulier a vraiment brisé ton cœur, puis c'est comme ça a brisé même un morceau de toi, ça, c'est une impression qu'on a. Je vois beaucoup de peine, je t'ai vu pleurer énormément, j'en avais les larmes aux yeux quand j'ai écrit le ressenti, j'ai eu beaucoup de la difficulté. C'est comme si clairement ton chakra du cœur est très bloqué, ça va revenir par contre. Chaque nouveau jour est un pas en avant vers la guérison, il faut se rappeler de ça. Puis j'avais peut-être même les douleurs au ventre, j'ai mis en point d'interrogation, la gorge, parce que j'avais peut-être même des douleurs à la gorge, donc peut-être même le chakra de la gorge, tu sais, comme si t'avais pas l'occasion de parler réellement de ce que tu ressentais. Tu sais, une impression que tu t'es perdu, comme des fois on a une impression après une séparation amoureuse qu'on a perdu notre personnalité, tout ça, mais non, là, je te rassure, ça va revenir, tu vas te sentir beaucoup mieux, puis j'avais beaucoup l'automne qui sortait, tu vas te sentir beaucoup mieux d'ici l'automne. Sinon, je voyais des études, je sais pas si tu as fait beaucoup d'études, beaucoup de travail avec de l'écriture. On m'a parlé aussi d'une passion que tu aurais mise de côté, peut-être par peur de confiance, peur du jugement.
2: OK, attends un peu, là. On va pousser ça plus loin. As-tu détecté c'était quoi la passion?
0: Non, malheureusement.
2: Parce que tout à l'heure, tu disais, tu avais peut-être vu le camionnage. Donc là, je me dis peut-être qu'elle l'a vu puis qu'elle n'ose pas.
0: Non, c'est difficile d'aller chercher des choses quand que la personne l'enfouit tellement. J'ai vraiment de la misère à aller chercher ça. Donc, mais clairement, il y a quelque chose, une passion là que... C'est vraiment, peut-être, tu sais, en lien avec des réseaux sociaux, tu sais, peut-être le chant, tu sais, ça peut être plusieurs choses. C'est en lien avec la peur du jugement, donc c'est comme public, mettons. Mais je t'invite à poursuivre cette passion qui va t'aider. Puis, c'est beau le travail que tu fais sur toi, puis il y a une magnifique évolution qui arrive à toi. J'avais les marguerites, là, cette coup-ci, j'avais les marguerites qui apparaissaient, puis la couleur rose aussi beaucoup, le sport aussi. Fais-toi confiance, tu as une magnifique âme et entoure-toi de gens qui te font te sentir bien. Dis-toi que ce n'est qu'une passe, le soleil va arriver pour toi très bientôt.
2: Photo 5, est-ce que tu es toujours là?
5: Oui.
2: Est-ce que ça te parle ou pas?
5: Oui, il y a quand même beaucoup de choses qui me parlent. Je m'attendais pas à ça.
2: Est-ce qu'on doit comprendre que tu es déçue?
5: Non, pas du tout.
2: OK.
5: Parce que je ne savais pas, j'avais pas d'attente face à un photo ressenti, mais je m'attendais pas à ce qu'une personne qui regarde simplement une photo puisse aller toucher autant de points réels. Je sais pas si c'est clair.
2: Oui. Donc, si toi, t'avais... C'est impressionnant. Mais tu vois, c'est une première. Ça s'est jamais fait à la radio. Ça... On a fait des recherches, Jessie et moi. Oui. Au Québec, on est certaines, mais on est pas mal certaines.
0: Même le Canada, là.
2: On est pas mal certaines mondiales aussi.
0: Oui,
2: là,
0: oui.
2: Avec tout ce qu'on a fait comme recherche. Donc, ça serait une première. Et toi, photo 5, s'il y avait des soirées où on... T'sais, un peu d'ici soirée de défunt, mais qu'on ferait ça avec des ressentis photos avec les gens dans la salle. T'embarques ou pas?
5: Pas certainement.
2: Est-ce que tu as une question pour Jessie?
5: Non, je suis un peu secouée.
0: c'est quoi qui te... Moi, j'en ai. C'est quoi qui t'a parlé le plus?
2: Qu'est-ce qui te secoue?
0: Oui, c'est ça.
5: Ben, un peu de tout, en fait. Je sais pas, le point dans le ventre, ça, je sais pas exactement c'est quoi, mais moi, je suis enceinte. Fait que, est-ce que tu penses de ça?
0: Ça se peut. Ben oui.
5: Il y a certains points qui sont peut-être plus vastes et qu'on peut les associer à plusieurs choses ou...
0: Ben oui.
2: Mais attends un peu, c'est malade, ça, le point dans le ventre.
0: Ouais, le point
2: dans le ventre. Associé à une grossesse,
0: oui.
2: Est-ce que ça se pourrait?
0: Oui.
2: Parce que
0: c'était intense. Puis j'avais dit douleur au ventre aussi, tu sais, des fois au début.
2: Mais quand l'enfant bouge, ça peut-tu être ce genre de douleur-là? Ou tu parlais carrément d'autres choses?
0: Ça peut être plus loin, les contractions par après, tu sais. Il y avait quand même quelque chose au niveau du ventre.
1: De combien de temps tu es enceinte?
5: Là, je suis à 33 points. Je suis à la fin, là.
1: Ben, je comprends, là, quand tu dis oui, ça bouge là-dedans. Hein?
5: Oui.
2: Est-ce que ça peut être ce genre de douleur-là ou c'est autre chose que toi tu ressentais, Jessie?
0: Non, quand j'ai vraiment indiqué la douleur au ventre, quand j'avais vraiment mis un point d'interrogation.
2: OK.
0: C'est quoi cette douleur-là, tu sais? Fait que c'est ça, c'est intéressant.
2: Incroyable. Je trouve ça vraiment génial. Moi, je suis curieuse de savoir, est-ce que les gens participeraient à ce genre de soirée-là? Et c'est quelque chose qu'on a parlé, Jessie et moi, et... Avant qu'on aille plus loin, Jessie, moi, je veux juste remercier la personne qui nous a mis en contact, toi et moi.
0: Oui, on le remercie s'il est là.
2: Ah ben, Cédric, que tu sois là ou pas, Cédric, on l'entend à toutes les émissions, vous entendez sa voix parce que c'est lui qui fait mon avertissement. Et Cédric est un ancien collègue ici de CJMD. Et quand il a connu Jessie puis que Jessie lui a mentionné qu'elle aimerait ça faire de la radio.
0: Oui.
2: Immédiatement, il y a un certain don de voyance, lui aussi.
0: Oui.
2: Et il nous a mis en contact, il savait qu'on était le fit parfait. Et Jessie et moi, on a décidé ensemble parce que je pense que c'est quelque chose qui va aider les gens. Et oui, je sais que vous aimez ça, communiquer avec les défunts. Mais de vous aider dans votre vie présente,
0: mais
2: c'est important également que vous puissiez être là. Et ça m'interpelle parce que c'est beaucoup des femmes. Oui, il y a des hommes un peu qui viennent à nous, oui, pour nous aider, mais c'est la même chose avec les ressentis photos. On va vous en faire des soirées. Oh, hey, photo 5, merci beaucoup. Je ne suis pas obligée de te retenir au bout du fil. Merci de ta participation.
5: Merci à vous. Bye-bye.
2: Au revoir. J'étais en train d'oublier photo 5. Voilà, là. Ben, gang, on a décidé qu'on va vous faire des après-midi, des soirées, des choses comme ça. Donc, suivez les réseaux sociaux de JCD Tarologue. Elle est surtout sur TikTok,
0: oui,
2: elle.
0: Oui, je fais des live tirages gratuits aussi. Donc, abonne-toi. J'ai presque 7000 abonnés. Attention, il faut compter. Hein? C'est bien important. Il y a des gens qui prennent nos vidéos pour arnaquer les gens. J'écris à personne en privé.
2: Oui, un truc pour savoir si c'est le vrai compte ou si c'est le faux compte. Toi aussi, je pense que tu mentionnes de faire attention dans tes vidéos.
0: Oui,
2: hein?
0: Ben oui. Mais c'est surtout, on écrit à personne en privé. Quand je fais des lives, les gens disent qu'il y a des faux voyants qui leur écrit aussi, là, tu sais.
2: OK.
0: Fait qu'on
2: donc,
0: écrit à personne.
2: Si vous voulez
0: privé
2: être certain du compte, ben, écoutez, je vais le partager sur la page Facebook de Vente Fraîcheur. Ça va vous aider, ma belle gang. Je l'avais déjà tagué, mais sur Facebook. Mais je vais vous partager son compte TikTok également. Suivez-nous sur nos différents réseaux sociaux. On va vous en reparler. Il y aura une première activité en juillet. Mm-hmm. En juillet qui s'en vient. Donc, surveillez tout ça. Vous allez voir, on va vous revenir. Et si vous embarquez, on va continuer. On va y aller avec ce qui va être là, avec, oui, la foule, avec l'engouement qu'il y aura. Et on prévoit commencer peut-être plus, maximum 50 personnes. On va rechercher quelque chose peut-être de plus intime pour les premières. Et plus on va en faire, plus on va peaufiner notre méthode également d'animation puis d'événements comme ça. Hein, ça va être, faut commencer quelque part dans la,
1: oui,
2: vie,
1: oui,
2: puis il faut,
1: oui,
2: emmener ça plus loin, ben c'est probablement ce qui va arriver. Cathy Picard,
1: oui,
2: Horticulture et croissance, merci de t'avoir prêté au jeu, merci pour ta belle chronique encore aujourd'hui.
1: Ben, je te remercie.
2: C'était
1: beaucoup,
2: ta dernière de la saison avant, oui, de fraîcheur. On va se reparler pour la saison prochaine parce que je pense que les gens doivent préparer leur potager et avec les temps difficiles. C'est souvent ce que les gens me reviennent. Manon, c'est difficile. On a de la misère avec notre panier d'épicerie et tout ça. Oui, il y a le Filon qui est un superbe organisme ici à Lévis qui peut vous aider avec votre panier d'épicerie, entre autres, qui ont différents services. Mais quand on veut se débrouiller aussi par soi-même, parce que c'est bien d'acquérir l'autonomie, mais ça pourrait être un autre excellent sujet
1: excellent.
2: À jaser ensemble pour,
1: absolument,
2: apporter cette autonomie-là. Jessie Day, comment tu as trouvé ton expérience en une phrase, un mot?
0: J'ai vraiment adoré ça. Il y a plus qu'un mot, mais en tout cas, j'ai vraiment adoré ça. Puis vraiment, merci à toi, Manon, pour cette magnifique opportunité.
2: Puis nous, on reste en contact, Jessie, aussi. Ben, je reste en contact avec bien du monde.
0: Oui.
2: Là, je parle comme si je restais rien qu'en contact avec vous deux, mais c'est pas vrai. Je vous rappelle, Aura, sortir du mode survie, c'est mardi le 16 juin. Je vous rappelle également l'événement qu'on crée avec, que je crée avec Gabrielle Poulain qui aura lieu le 11 juillet. On va vous sortir ça dans les prochains jours également. Merci à vous toutes d'avoir été là. La semaine prochaine, je serai encore avec vous avec une autre magnifique dernière émission. 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Je vous souhaite une magnifique semaine et je vous envoie tout plein d'amour inconditionnel. À bientôt.
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1: Quand il se peut le savoir, tout seul aujourd'hui, ça se peut qu'il y ait des fucks techniques. c'est la joie, mais écoute, mon cher collaborateur fils Léo est malade. On va le laisser dans ses... C'est ça, dans des choses pas le fun, on va le dire de même. On n'aimera pas où il est aujourd'hui, qu'est-ce qu'il y a à faire. Ça pour dire qu'aujourd'hui, on aura une émission avec Karine Goupil qui va arriver un peu plus tard. Et on va parler de sujets fort intéressants. Aujourd'hui, on y va avec les rencontres, le dating. Ça va être super intéressant. On va partir ça avec plein de bonnes pièces francophones qui vont être enchaînées de pièces... il va être hispanophone. Donc, KSP veut savoir, va s'amuser aujourd'hui. Fait que j'espère que tout va bien se passer côté musique. Alors, je tente de repartir la musique en espérant que tout aille bien et n'hésitez pas à nous appeler. Vous avez des histoires croustillantes pour le dating. Sur ça, on y va à KSP veut savoir.

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1: KSP veut savoir de retour. On a eu des petits fucks techniques, mais c'est l'apprentissage en mode solo. Faut y arriver quand même. On peut pas tout le temps compter sur Léo, mon technicien. Pour cette émission, KSP veut savoir. On y va avec le service de rencontre. Hey, c'est-tu intéressant comme sujet? On a échangé ça hier pendant qu'on était en pique-nique dans le coin de Limoilou avec Karen et son copain et ma copine également. C'était fort intéressant. Hey, savez-vous, selon Wikipédia, qu'il y a 39 % des nouveaux couples qui se rencontrent en ligne et les experts prévoient que ce chiffre passera de 70 % d'ici 2040. C'est quand même assez intense. Ça vient d'une référence du 30 mai 2022. Je pensais que c'était un peu plus vieux, mais c'est 2022. NBC News. Et puis, ça va nous faire réfléchir sur notre degré de collectivité ou d'individualité. C'est un peu comme ça que je vois la situation. Et puis, les sites de rencontre, ben, ça fonctionne en quelque sorte comme un marché. Hey, je vous apprends pas grand-chose, hein? C'est comme un market. Meat market, pour être vulgaire un petit peu, désolé. Ça offre un espace qui permet de faire de la prospection et de se vendre dans le but de trouver une personne avec qui développer une relation. Et puis, évidemment, ben, on va publier des photos de qui nous sommes, qu'est-ce qu'on fait, tout ça. Et ça, encore une fois, ça vient de petites études, de Journal of Social and Personal Relationship 2010. Et puis, ben, boum, COVID-19 est arrivé. C'est sûr que plusieurs l'ont vécu. J'espère que vous ne l'avez pas vécu en mode célibat comme moi. C'était pas le fun, cette période-là. C'était assez difficile de rencontrer des gens. Et puis, ben, il y a des sondages américains qui montraient que, ben, il y avait vraiment plus que jamais des gens sur les applications de rencontres en ligne. Donc, dans des sondages réalisés en 2020, l'entreprise avait constaté que 53 % des adultes américains qui utilisent les applications de rencontres en ligne. C'était vraiment davantage dans la pandémie. Et puis, on parle qu'on est passé jusqu'à de 53 % à 71 %. Fait qu'on a vraiment fait un méga step. On était tout seul chez nous. C'était pénible la vie. Fallait rencontrer des gens. Fait qu'il nous restait pas grand-chose sauf justement s'écrire des textos et tout ça en ligne. Et puis, ben, encore une fois, ça, c'est des sources qui viennent du 30 mai 2022. Fait que c'est vraiment fort intéressant. Puis, on affiche, entre autres, que c'est un objet de consommation, mais tenant compte de notre époque, et c'est vraiment dans les femmes qui deviennent le client, voire le prédateur. Hey, ça, quand j'ai vu ça, j'ai dit c'est le passage assisté au supermarché des rencontres. Les femmes font de bonnes affaires. Hey, vraiment, là, quand j'ai lu ça, c'était croustillant. ça vient évidemment de ma belle recherche avec Wikipédia. Puis quand on regarde la suite des choses, bon, ils nous parlent de rencontres amicales ou de slow dating. C'est sûr que le slow dating, c'est aussi intéressant. C'est un rétronyme qui appelle pour désigner le monde de rencontres auquel interviennent les sites proposant d'organiser et de participer à des sorties, événements, activités en groupe, qu'il s'agisse d'activités culturelles, sportives ou des loisirs. Moi, j'avais déjà été sur rencontres sportives. C'était un exemple comme ça de sites de slow dating qui peuvent être généralistes et puis qui ou spécialisés dans des types d'activités et de sorties. Puis que veut pas, ben ça peut favoriser des rencontres par la suite amicales. Bref, beaucoup de choses dans tout ça. On va reprendre en musique en espérant que je fasse bien ça. Et on va avoir d'autres choses à vous dire sur le dating et peut-être des anecdotes croustillantes si vous en avez appelé au studio. Je vais tenter de bien répondre et de mettre ça en ligne à KSP veut savoir. On a eu Rita Mitsuko, histoire d'amour. On va poursuivre avec Pour un flirt. C'est sûr que ça, c'est très connu. Alors, KSP veut savoir, poursuivre.

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2: Quand SP veut savoir de retour, ça marche pas trop pire tout seul finalement, mais c'est sûr que c'est toujours mieux à deux. C'est comme les couples et les rencontres se matcher d'hier à demain. Écoutez, très bel article intéressant dans la presse. C'est sûr que ça date quelque peu. Article qui datait du 16 novembre 2025. Pas si pire, ça date d'un petit peu plus qu'un an. Évidemment, vous connaissez François Mascotte et François Mascotte, l'humoriste. Lui, il avait écrit deux fois plutôt qu'une à sa future femme. Elle n'était pas vraiment intéressée au début. Elle trouvait qu'il était trop vieux. Avec ça, c'est sûr que dans vos dates, vous avez déjà eu ce genre de remarques-là. Il n'avait pas mis non plus sa photo, mais sa future, on va la dire comme ça, était assez intriguée pour lui répondre puis s'engager dans une conversation avec lui assez vite et de le rencontrer. Ça, c'est toujours le bout le plus difficile pour les messieurs. Et donc, ce qu'il mentionne, c'est que j'ai toujours cherché quelque chose de sérieux. Et ça, on parle de quelqu'un d'autre. On n'est plus avec M. Mascotte, là. Ça, c'est d'autres choses qui vient de quelqu'un d'autre qui nous mentionne ça, qui dit « J'ai toujours cherché quelque chose de sérieux, ce qui était difficile au début de la vingtaine parce que c'était pas la priorité de la plupart des gens de mon âge, dit-elle. » Là, on parle de Lucy qui nous mentionne ça. Fin vingtaine, ça s'est amélioré. Se disant très sélective. Oh, je crois que j'ai un appel. Je sais pas comment je fais ça. Attendez, j'appuie sur le bouton, je crois. Allô? Non, c'est pas comme ça. Allô?

quatre à l'époque. On avait quatre critères de mon côté et je pouvais jouer sur les critères si justement il y en avait des critères plus élevés que d'autres sur la personne rencontrée, évidemment. Et qu'est-ce qu'on peut lire d'autre également? C'est que les utilisateurs de sites ou d'applications de rencontres restent fondamentalement, en général, des romantiques. Wow! Des romantiques sur les sites de dating. Des romantiques peut-être des fois désespérés, parce que c'est sûr que ça vient pas évident avec le temps. Et on dit aussi que les études montrent que les gens cherchent toujours les mêmes choses, mais avec des outils différents. Donc, on a plusieurs sites qu'on peut tenter notre chance. Et puis, on peut avoir l'impression qu'on peut maintenant rencontrer sans faire d'efforts. Et c'est ça le point majeur. Non, tu peux pas trouver quelqu'un qui sera la personne, la bien-aimée de ta vie sans faire d'efforts. C'est une demi-vérité selon l'experte qui mentionne que, bon, s'inscrire, c'est vraiment facile, remplir sa fiche aussi, mais les possibilités de rencontre des gens, évidemment, vont se déquintupler. Mais tirer bénéfice des applications sans labeur, pensez-y pas, là. Si vous voulez vraiment arriver à quelque chose de solide, c'est un peu ce qu'elle nous affirme Maude Lecomte. Et puis, même si plusieurs histoires positives émergent des rencontres en ligne, le parcours peut être parsemé d'embûches. C'est sûr que tout le monde a quelque chose à dire là-dessus. Je vais trouver le moyen de répondre au téléphone. Puis vous pourrez m'appeler pour me mentionner qu'est-ce que vous avez de bon à nous dire à ce sujet-là. Et c'est pas sans faire d'erreurs ou d'essais infructueux, voire même désagréables, que vont naître des belles histoires. Donc, soyez persévérants. Puis... Évidemment, on est dans une période de transition avec l'IA. On a des outils maintenant qui pourraient même déterminer les bonnes personnes pour toi, dit Maude Lecomte. De plus en plus, les unions se feront de façon automatisée. Et je suis pas sûr, moi, que je laisserais les applications dire « Vas-y, tu vas aller rencontrer Samantha ce soir à telle place. Elle organise toute la date pour moi. J'ai rien à faire. » Je suis pas sûr que j'irai là. Bref, que d'histoires croustillantes. On poursuit en musique avec, encore une fois, d'autres bonnes musiques. Fabienne Thibault et Richard Contiane, Question de Feeling. Toutes des bonnes pièces musicales proposées par Karen. Alors, on poursuit à KSP Veut Savoir.

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1: KSP veut savoir de retour. Là, j'ai appuyé sur le petit bouton. On m'entend. Je ne sais pas si on t'entend, Manon.
2: Est-ce qu'on m'entend, gang?
1: Oui. Hey, j'ai l'animatrice de l'émission d'avant. Elle est restée juste pour nous. Merci.
2: Hey, ça me fait plaisir. C'est une première dans KSP veut savoir.
1: Oui, effectivement.
2: J'en suis honorée. Merci.
1: Merci à toi. Écoute, on a un super sujet, évidemment. Vous avez vu, c'est des sites de rencontres et puis un peu tout ce qui peut en venir avec ça. Je n'ai parlé un peu, tout le monde a des bonnes anecdotes là-dessus, puis tout le monde a eu des avantages, des inconvénients à aller sur ces sites-là. Quels sont ces avantages et inconvénients selon Wikipédia? Et si Manon t'en a à rajouter, ça va faire plaisir à entendre.
2: Je fais ça sur le fly.
1: Donc, les utilisateurs ont le contrôle. Hey, wow, le contrôle.
2: Ils ont le contrôle de quoi?
1: Je sais pas, mais c'est ça qu'ils nous disent, Wikipédia. Je sais pas ce qu'ils ont comme contrôle. Ils peuvent choisir si je rencontre ou je rencontre pas. J'imagine.
2: OK, c'est parce qu'ils swipent la photo puis ils font j'aime ou j'aime pas. Là.
1: Ça doit être ça, effectivement.
2: OK.
1: Ils disent il est facile de réduire le nombre d'options. Bon, ben oui, tu peux réduire l'option, dire ça, je veux pas tel type de personne. Bon, OK. Permet d'économiser du temps, de l'argent et des risques que les utilisateurs n'éviteraient pas s'ils faisaient des rencontres de manière traditionnelle. Fait que là, on est en contrôle d'éviter les moments de malaise, de gaspiller son temps, gaspiller son argent. C'est un peu très drôle. Je sais pas, toi, qu'est-ce que t'en penses de celle-là?
2: Mais c'est un inconvénient dans le sens où ce qu'on a accès à un catalogue d'humains. C'est ça?
1: Ça doit être à peu près ça, là. Écoute, tu sais.
2: On fait défiler les profils. Certaines personnes qui finissent par, ils nous voient, oui, quelque chose qui me plaît. Ah, il y a une belle binette, lui, on va le prendre. C'est un peu artificiel, mais encore là, est-ce que c'est les vraies photos qui sont là?
1: Ah, ça, c'est clair. Ça, c'est clair. Hey, je me suis déjà fait dire que j'avais triché, que j'étais pas correct parce que ma photo, je pense, elle datait de 2 ans. J'étais plus jeune de 2 ans, sa photo. Puis elle dit, oh, tu te ressembles pas, puis la photo, t'as triché, puis c'est pas honnête, t'es malhonnête.
2: Et ta boy, 2 ans.
1: 2 ans.
2: OK. Puis qu'est-ce que t'avais de changé?
1: Je sais pas.
2: Est-ce que t'étais passé de 350 livres à 100 livres?
1: Non, peut-être juste plus de cheveux blancs, cheveux gris. Puis, mais bref, c'était assez étonnant. Elle était offusquée, la demoiselle. Offusquée. Mais j'avais
2: marché
1: sur les
2: chiens. On se fait beaucoup juger, oui.
1: Oui, oui.
2: Oui, on se fait beaucoup juger juste par les photos. On a fait des ressentis photos tantôt à l'émission, donc okay. C'est facile de voir bien des affaires. Mais sur les sites, là, l'inconvénient, c'est que les gens ne montrent qu'une partie d'eux-mêmes, juste la partie qu'ils ont le goût de montrer.
1: Effectivement, côté personnalité, c'est là où tu vois si ça clique, ça clique pas. Puis c'est pas des photos qui vont montrer une personnalité.
2: Ben oui, oui. Ça, je suis pas d'accord avec
1: non,
2: toi.
1: Okay.
2: Ça, on peut voir des. Oui.
1: Okay.
2: Mais que ce soit une vieille photo ou une photo plus récente, c'est nous autres qui choisissons la photo. On choisit de démontrer ce qu'on veut aussi.
1: Oui.
2: Vas-tu mettre une photo que tu es en train de pleurer sur un site de rencontre?
1: Oui, effectivement. Tu vas tout le temps mettre les photos qui t'avantagent.
2: Vas-tu faire ça sur les réseaux sociaux, mettre une photo de toi en train de pleurer?
1: Effectivement.
2: Moi, oui.
1: OK.
2: Pas okay. Toi?
1: Ah, ben moi, je suis quand même un sentimental aussi, puis effectivement, je peux avoir l'âme facile quand j'ai de l'émotion, là, mais non, c'est pas pour un homme en plus, c'est quelque chose.
2: Ben non, vous autres, vous avez pas le droit de broyer, voyons donc, vous
1: non.
2: Êtes fait fort.
1: Ouais, effectivement. Puis les autres arguments, ils mentionnent la rencontre en ligne sont pratiques. Les gens veulent que la rencontre s'adapte à leur emploi du temps. Oui, oui, ça, c'est vrai que peut-être qu'il y en a beaucoup qui sont allés
2: sur
1: les
2: réseaux. Mais là, t'es-tu rendu dans les avantages déjà?
1: C'est encore les avantages.
2: OK. Je pensais qu'on était dans les inconvénients.
1: Non, ça, c'est encore des avantages. Puis ça, c'est vrai que beaucoup de gens vont dire ça. Puis j'ai déjà lu les gens qui étaient dans les premiers sites de rencontre. Hey, j'arrive pas à rencontrer. J'ai un horaire atypique. C'est compliqué. J'ai pas de réseau. Bon, OK, fine.
2: Mon Dieu. Et moi, quelqu'un qui a pas de réseau, c'est impossible.
1: Ah oui?
2: C'est impossible, quelqu'un qui a pas de réseau.
1: Ben, quelqu'un qui arrive, là. Moi, ça fait... Depuis 2013, j'étais à Lévis. Le réseau...
2: Il y a un réseau pareil, même s'il n'est pas dans le milieu immédiat, là. Le réseau, il est immense, là. C'est infini, un réseau, là.
1: Oui, OK, mais quand tu travailles, puis tu retournes chez vous, puis tu t'occupes de ta famille...
2: T'as ton réseau professionnel, t'as ton réseau familial, t'as plein de réseaux.
1: Oui.
2: Là, tu me fais penser à quand je me suis fait dire, « Ouais, non, on va pas faire le Camino Frances à Compostelle, là, parce que tu rencontreras pas personne. » Moi, ça fait « What? » C'est clair, je vais rencontrer quelqu'un. Au minimum, à tous les soirs, je vais aller coucher quelque part. Je vais parler, je vais être en interaction avec quelqu'un. Mais tout ça est une question de perception.
1: Oui.
2: Notre réseau, il est là, il est partout.
1: Oui, effectivement.
2: Mais on ne le voit pas parce qu'on a le nez collé dessus.
1: Ben, faut se donner des opportunités de créer des réseaux. Puis, tu sais, sincèrement, j'ai des exemples. Tu sais, quand j'avais mes enfants, ils étaient plus jeunes, tu fais des activités, des formations, tu fais des activités avec d'autres parents. Puis là, tu essaies d'écrire un réseau, tu sais. Tu t'invites une première fois à venir chez toi où tu vas faire une activité, un lieu neutre avec d'autres parents. Mais la balle ne se relance pas. Moi, en tout cas, c'est de même, je l'ai senti.
2: OK. Pour toi, de se créer un réseau, c'est qu'il faut vraiment que tu ailles chez la personne?
1: Pas nécessairement, mais il faut qu'il y ait une opportunité de revoir la personne ou rediscuter avec la personne. Puis à un moment, tu as un cadre de cours que tu peux suivre. Puis qu'à un moment donné, tu sors de ce cadre-là puis tu fais d'autres choses.
2: Mais c'est pas le réseau qui est en défaut, je pense, dans ce temps-là, Karim.
1: OK.
2: Est-ce que c'est qu'on n'a pas développé la faculté d'aller chercher ce dont on avait besoin?
1: Ah, peut-être, effectivement. Puis l'autre avantage, le dernier qu'il mentionne dans le document de Wikipédia, c'est que ça donne accroître la confiance en soi, la rencontre en ligne. Je suis pas sûr à 100% parce que si t'en manques quelques-unes, ça, tu perds confiance après.
2: Mais ce qui est le fun avec les sites de rencontres, comme tu dis, là, c'est qu'on commence par, oui, liker une photo peut-être. Prenons cet exemple-là. Ensuite de ça, ben on va commencer par y parler peut-être dans la messagerie privée du site de rencontre. D'un fois, on va transférer ça. OK, on va-tu jaser à l'extérieur du site? Là, on va s'en aller sur Messenger.
1: Et puis là, il y a un risque, hein, parce qu'ils veulent pas tout transférer tout de suite à aller dans le Messenger de l'autre. Parce que là, tu rentres dans la vie un peu plus de la personne. Ouais. On va aller voir les photos.
2: Mais moi, je le suggère de faire ça, de faire une première rencontre virtuelle. Au pire, envoie-lui un lien Zoom. Je sais pas si on peut faire ça dans les sites de rencontres payants, là, mais tu lui envoies un lien Zoom, puis voyez-vous en virtuel avant même de vous voir en présentiel.
1: Mais ça, c'est drôle, parce que moi, souvent, je voulais arriver là, puis texter, je trouvais ça long. Là. On peut-tu se voir puis se parler en vrai, comme dans la vraie vie? Puis là, souvent...
2: Par téléphone aussi, là.
1: Aussi, je l'ai fait quelques fois par téléphone parce que t'en avais des femmes qui disaient, ben non, moi, je suis déjà en pyjama. OK, mais...
2: Mais je m'en fous.
1: Parfait.
2: Je m'en fous que tu sois en pyjama.
1: Ah ouais.
2: Mais souvent, je comprends ton point, Karim, souvent les femmes vont... C'est plate à dire ça, mais ils vont se barrer, ils vont tellement se protéger de peur de se faire prendre de quelque chose.
1: Oui.
2: Mais en même temps, la naïveté, elle embarque tellement que c'est dans ce temps-là qu'ils se font prendre.
1: Oui, effectivement, il y a toutes sortes de choses. Puis si on va aux inconvénients qu'ils nous mentionnent sur Wikipédia, c'est sûr qu'ils nous disent que ça, j'ai hâte de t'entendre. Il y a deux fois plus d'hommes que de femmes sur ces sites de rencontres-là. Donc, comme je disais un peu plus tôt dans l'émission que tu n'as pas entendu, c'est les femmes là, qui ont le pouvoir sur ces marchés-là, plus que l'homme. Là. Oui ou non?
2: Les femmes ont plus de pouvoir que l'homme. Écoute, non, l'homme, non. Moi, je pense... Pas parce qu'il y a plus de femmes qu'elles ont plus de pouvoir ou qu'il y a moins de femmes qu'elles ont plus de pouvoir. Moi, je pense que chaque individu, que tu sois homme, femme ou peu importe ton orientation sexuelle, là, hein, puis là, j'ai inclus toutes les LGBTQ+, là,
1: mm-hmm.
2: S'apprécie, tu as le droit de choisir avec qui tu veux être. Mais pour ça, il faut que tu te connaisses toi aussi. Là.
1: Ah, c'est sûr, c'est sûr.
2: Comme je disais tantôt, les gens ne montrent qu'une partie d'eux-mêmes sur les sites. Là. Il faut que tu... Puis imagine, tu ne te connais pas, puis tu montres une partie de toi-même sur un site. Hey, ça se peut-tu que ce soit rough de tisser une relation avec ça après?
1: Mais sincèrement, je serais curieux de voir ceux qui se connaissent vraiment avant d'aller sur ces sites-là. Est-ce que l'introspection a été faite? Puis après, ils disent, hey, ça fait plusieurs rencontres que je fais, puis ça fonctionne pas. Ouais, mais t'as-tu fait un travail sur toi-même avant? Pas sûr.
2: Ben, moi, honnêtement, qui accompagne des femmes, là, je te dirais que 100% des femmes ne connaissent pas leurs valeurs fondamentales. 100% des femmes ne connaissent pas leurs 5 valeurs fondamentales.
1: OK.
2: Oui. Parce que je travaille ça avec eux autres.
1: C'est quoi une valeur fondamentale?
2: Ben, c'est tes piliers. Ben, c'est propre à chacun. Okay, là. C'est okay. Tes piliers à toi. Si tu n'as pas ça dans ta vie, il te manque quelque chose. Là.
1: Okay.
2: Mais souvent, qu'on soit un homme ou une femme, parce que j'accompagne quelques hommes aussi, qu'on soit un homme ou une femme, comment je vous dirais ça? Je ne suis pas préparée, je vous dis ça sur le fly. Là. Donc, excusez-moi si mes petits mots à l'avance peuvent venir vous froisser. Souvent, on ne sait pas qui on est. Et plutôt que de travailler pour ce qu'on veut vraiment obtenir, on va travailler pour éviter quelque chose.
1: Ah, ça, c'est clair.
2: Je veux éviter d'être blessé, alors je vais agir pour éviter d'être blessé. Je veux éviter un conflit, mais je vais agir pour pas qu'il y ait de conflit. Je veux éviter l'injustice, et je vais agir pour que, hey, si on évite tout ça, le gang, là, on peut même être fun, là, je vous le dis.
1: Puis, tu peux avoir des fiches, pour avoir vu plusieurs fiches sur, justement, Facebook Rencontre, des fiches où tu vois les filles, les femmes, je veux pas ci, je veux pas ça, je veux pas ça, je veux pas ça, puis là, tu fais une première rencontre, puis c'est bang, bang, bang, je veux pas ça, je veux... Hey, là,
2: OK,
1: c'est
2: merci de me le négatif. Dire. Merci de me dire ce que tu veux. Non, c'est pas négatif. Okay. Merci de me dire ce que tu veux pas. Mais maintenant, peux-tu me dire ce que tu veux?
1: Oui, oui.
2: Pose la question, puis c'est là que tu vas faire « je ne sais pas ce que je veux ».
1: Effectivement.
2: Fait comment, pourquoi tu ne trouves pas? Ben tu ne cherches pas ce que tu veux. Tu cherches une aiguille dans une botte de foin, puis tu ne sais même pas à quoi ressemble l'aiguille.
1: Non, non, c'est ça. Je reviens à dire c'est quoi les critères. Moi, c'était ça tes propres critères que toi tu veux, puis que ça va être non négociable, puis d'autres que tu es prêt à jouer avec.
2: En d'autres mots, il faut que vos intentions soient claires.
1: Oui.
2: Intentions claires... Ben, ça va éviter des distractions, ça va éviter de la compagnie temporaire, ça va éviter des relations sans engagement, ça va éviter, là, il m'en vient plus, là, mais ça va éviter, ça va avoir plus d'avantages, puis vous allez être dans la bonne action si vos intentions sont claires.
1: Effectivement, puis c'est un peu ce qu'ils disent, des problèmes d'asymétrie des intérêts. Mmh. C'est ce qu'ils mentionnent sur Wikipédia.
2: Là, on parle de triangle puis de rectangle, là, hein?
1: Asymétrie, oui, ben effectivement, il y a peut-être de la géométrie là-dedans. Là. Puis, ils viennent dire que l'utilisateur attirant reçoit une attention excessive de la part de ses autres utilisateurs. Fait que ça, c'est quand même intéressant. Puis qu'à un moment donné, ça peut même venir détériorer l'adhésion de la personne. On en reçoit tellement. Moi, j'ai parlé avec combien d'amis filles qui me disaient « Hey, ça me prend quasiment une secrétaire pour gérer tous ceux qui m'écrivent. » J'ai dit, ouais, OK.
2: Hey, bon. Mais ça, c'est un beau problème, là. Mais tu sais, est-ce que ton profil est vraiment clair aussi? Mais tu parlais de symétrie, puis il y a quelque chose qui m'est venu, parce que dans le monde du célibat, j'ai connu ça, moi aussi, hein. Je le connais encore, d'ailleurs. La fameuse grandeur.
1: Ah, t'as... Ouais, ben oui.
2: La grandeur.
1: Ben oui.
2: Et moi, je fais un meilleur culpa public. Je suis quand même grande pour une femme. Et moi, dans ma tête, j'ai toujours mesuré 5 pieds 5.
1: OK. 5 pieds 5.
2: 5 pieds 5. Mais c'est pas
1: ma grandeur.
2: C'est ça. Puis je suis un peu plus grande que toi, je pense.
1: Ben oui.
2: Et fait que moi, sur mes profils, j'écrivais 5 pieds 5. Il faut comprendre que le virgule 5, c'est pas la moitié du pied.
1: Ouais.
2: Tu me vois venir,
1: ouais,
2: hein?
1: Ouais, ouais.
2: Fait que moi, j'ai tout le temps dit j'ai 5 pieds et demi. Mais okay. c'était pas 5 pieds 5.
1: Non.
2: Je suis plus grande que ça. J'ai presque 5 pieds 6. 5 pieds 6, c'est quelque chose. Quasiment 5 pieds 7. Fait que moi, dans mon profil, j'écrivais ça. Puis il y a des gars aussi qui écrivent dans leur profil qui mesurent 6 pieds. Puis là, t'arrives à côté d'eux autres. Moi, honnêtement, je veux un homme plus grand que moi.
1: Hey, ça, c'est tellement été mon problème souvent. Moi, je suis à 5 pieds 7, puis j'ai réduit, je pense, à 5 pieds 6 depuis. Fait que c'est sûr que là, je discarde beaucoup de modèles là, de ben, madame.
2: Mais à un moment donné, je m'en foutais. Fait que j'en ai eu des gars plus courts que moi, je veux dire ça comme ça.
1: Beaucoup
2: j'en
1: plus
2: ai
1: court,
2: eu de la même grandeur. Oh, oh oui, okay. Oh, oui. Oh, oui, il m'arrivait facilement en bas du nez, là. Oui, oui, beaucoup plus grand. C'était lui qui pouvait s'accoter sur mon épaule, genre, là.
1: OK.
2: Mais là, à un moment donné, moi, je voulais connaître autre chose. Fait que j'ai voulu avoir un homme de 6 pieds. Je l'ai eu. Waouh, c'est tellement magnifique. Mais qu'est-ce qu'on écrit sur les réseaux sociaux dans notre fiche, là? Ça nous reste. Fait que si toi, à la base, tu te vois même pas, si tu fais une erreur comme ça sur la grandeur, que tu mets 5 pieds 5 alors que tu mesures plus que ça, ben. Oui, t'es menteuse. Moi, te le dire, t'es menteuse. Puis je me suis excusée aux gens après. Mais ça a pris un certain temps. Ça a pris quelqu'un. J'ai dit, voyons non, tu m'as menti sur ta grandeur. Ben, il dit, ben non, c'est toi. Parce que je suis arrivé, il était plus petit que moi. Finalement, je m'attendais à quelqu'un de plus grand.
1: Mais ça a fait une belle discussion. La grandeur et l'âge. Les deux, là, il y avait 5 ans de différence, puis elle était plus grande que moi. Et là, je partais déjà batté avec deux prises.
2: Mais moi aussi, je vais souvent dire ça. Plus ou moins 5 ans de moi, puis autant que possible, plus que 5 ans, mais de plus que moi. Mais tu sais, elle n'est pas fixée dans le béton, cette loi-là, pour moi.
1: Oui.
2: Mais par contre, il faut que tu saches que mes parents ont 72 ans. J'en ai 55. J'ai pas le goût d'être avec quelqu'un qui a l'âge de mes parents.
1: Ouais, non, ça c'est sûr. Ça, c'est ça. Puis ça, ça fait bizarre. Ça, j'ai déjà eu une relation que ça n'a pas été très long, mais avec quasiment l'âge de ma mère. C'est comme, wow!
2: Ça fait, en tout cas, moi, ça fait weird.
1: Ouais, ouais.
2: Puis à l'inverse, je veux pas. J'ai des enfants. Mon plus vieux est dans la trentaine. Je peux pas sortir avec un genou de 34 années non plus, là.
1: Non, effectivement. Je vais aller en musique, puis après, on va revenir avec un autre point super important de la communication en ligne, le manque d'aspect de la chimie physique, si on fait ça en vrai.
2: Oh.
1: Hein, il y a quelque chose à dire là-dessus?
2: Oui.
1: Donc, on y va, puis on revient à KSP veut savoir. On a encore de la bonne musique. On a maintenant Fabienne. Non, c'est Madeleine, excusez-moi, j'ai vu Fabienne. On y va avec Madeleine à KSP veut savoir.

0: De retour. Je pense que j'ai bien ouvert les deux micros. Est-ce qu'on t'entend? Yeah. Non?
1: Là, hello?
0: Oui. Là, oui. Bon, c'est bon. Alors...
1: Le manque de chimie physique.
0: Hey, ça, c'est intéressant parce que c'est bien beau. Là. On s'écrit, on texte. On se voit pas parce que, oui, on peut peut-être même se voir à travers la caméra, mais tu sais, au-delà de ça, en vrai, là, parce que là, c'est ça que les gens maintenant sont pas mal moins bons. Là.
1: Oui. Tu sais, sur papier, ben, sur les échanges, tout marche. Il semble. Ah, même y avoir une petite étincelle, là t'es toute fébrile, là, t'as hâte de te voir en personne. Là. Tu dis, mon Dieu, enfin, j'ai peut-être trouvé la bonne ou le bon, là. Puis finalement, ben tu découvres qu'à la première rencontre en personne, voyons, c'est quoi, on dirait que je pars avec la même personne.
0: Oui. Hein? Mais il y a un froid. Les premières fois, là, c'est incroyable le froid qu'il peut avoir, puis qu'il faut comme... défaire des tu sais, enlever cette espèce de moment où là chacun ose pas trop là.
1: Puis souvent la question derrière ça, on se demande tout le temps où on l'a fait cette fameuse première rencontre là. Hein?
0: Ouais,
1: tu penses quoi de ça, toi?
0: Ah, moi j'ai eu des histoires assez croustillantes dans le temps de la COVID. Ça, c'était très drôle dans le temps de la COVID là.
1: Ma gang de délinquants.
0: Oui, ben là, un moment, tu vas monter une montagne à Stoneham, tu te fies sur l'autre. Hey, là, oublie pas, là, il y a le couvre-feu, là, faut que je retourne chez nous. Puis là, mais là, je me souvenais plus, là. Hey, là, on est descendu à la montagne assez vite. J'étais arrivé à 10 minutes du couvre-feu chez nous, puis j'ai été correct. Mais ça a amené que la deuxième fois, là, j'ai dit, là, je peux pas retourner chez nous, là. Fait que tu sais ce que ça veut dire? Fait que ça, il y avait des avantages à, justement, la COVID.
1: Est-ce que t'as couché sur le divan cette fois-là?
0: Non, j'ai eu la grande soirée.
1: Fait qu'il y avait de la chimie, là.
0: Ben, écoute, la montagne avait fait son effet la première fois, puis la deuxième fois, ben là, je viens super avec toi, là, je retourne pas chez nous, là.
1: Génial. Donc, ouais. Des fois, oui, ça marche, tout est là.
0: Ah, oui.
1: Mais il y a des fois, ça se passe dès la première rencontre en personne, même si vous avez eu des rencontres en virtuel, puis que ça jasait bien, puis que tout coulait, le flow était là. Des fois, quand on arrive en première rencontre, moi, je vous suggère, allez prendre un café. Allez dans un lieu. Vous n'êtes même pas obligé d'aller prendre un café. Allez dans un lieu où il y a d'autres personnes. Moi, j'aime bien aller prendre une marche.
0: Oui.
1: À la base, j'aime aller prendre des marches.
0: Exact.
1: Donc, si l'autre n'est pas capable de venir marcher un kilomètre avec moi, ça va mal.
0: Oui, puis ça, c'est assez cocasse. J'avais une autre histoire. J'avais pris une marche, puis ça, c'était à Trois-Rivières avec une date. Puis là, la marche va super bien. C'est comme... Puis là, pourtant, avant la marche, j'avais dit qu'on se ferait un lunch. T'sais, j'avais acheté une bouteille de vin. T'sais, on va se faire un repas. Oui, t'sais, c'était romantique. Là, j'étais tout content. Fait que là, on fait la marche. Puis là, je sais pas trop, elle m'explique que c'est un de ses parents a une maladie, puis bon, elle prend soin de ses parents, tout ça. Puis là, on finit la marche, puis là, c'est comme, bon, ben, là, elle bifurque du chemin. J'étais comme, ouais, mais on faisait un lunch après, une bouteille de vin. Ah non, je peux pas aller chez toi, là. Mes parents, je veux pas ramener puis contaminer mes parents, ils sont fragiles. Ben, c'était son père en particulier.
1: C'est OK.
0: Là, je fais comme... Ouais, mais t'es allé aux toilettes chez nous avant qu'on aille marcher. T'es déjà contaminé. En tout cas,
1: ouais.
0: Je sais pas, j'exagérais un peu ça, mais ça avait fini que j'avais bu ma bouteille de vin tout seul, puis
1: ouais.
0: Je l'avais réécrit, puis j'avais fermé ça assez drette.
1: Mais tu vois, moi, ce qui me dit là-dedans, c'est que la fille était pas à l'aise, puis était tellement pas à l'aise de te dire qu'elle voulait pas prendre le souper, qu'elle allait inventer une histoire.
0: Peut-être.
1: Qui faisait ni queue ni tête à quelque part.
0: Peut-être. Ou c'était exagéré, puis il y avait peut-être un peu de vrai là-dedans.
1: Oui, mais... c'est ça. Mais tu sais, n'ayez pas peur de dire, hey, écoute, j'ai passé un super moment avec toi, j'ai aimé ça venir prendre une marche. Mais là, au moment où on est, je préfère me retirer et m'en aller chez moi. Tu n'as même pas besoin de te justifier et d'expliquer le midi à 14h.
0: Effectivement. De
1: la méthode Burger, moi, j'enseigne.
0: Burger,
1: ben,
0: OK.
1: Oui.
0: C'est quoi ça?
1: Ben, tu fais ta phrase en trois étapes. Un beau compliment. Merci, j'ai passé une agréable journée avec toi. Deuxième couche, là, tu sais, toute la garniture, là tu c'est ton crachat, là. Non, mais tu le fais correctement. Ben, là, en ce moment, je préfère me retourner chez moi. Puis tu refinis avec l'autre tranche de pain du bas, là, en disant, ben, on se parle plus tard ou, tu sais.
0: Puis ça, t'en donne pas de nouvelles le plus tard, mettons, deux, trois jours plus tard.
1: Ben, elle peut le dire aussi, ben non, désolé, j'aime mieux qu'on en finisse là. Je te souhaite bonne chance avec la suite.
0: Ouais, effectivement.
1: Ça finit sur une bonne note quand même. Là.
0: Ben oui.
1: On n'est pas obligé de se crisser des claques à gueule, gang, là.
0: Oui, non, c'est sûr. Mais effectivement, là, c'est. cette espèce de bout-là après, là, tu sais, puis le bout aussi, moi j'appelais ça le 1-2-3 strike. Tu sais, ça fait trois fois, là, que tu fais de la marche, des cafés, tu jases, tu commences à connaître son histoire de vie, parce que tout le monde fait son petit résumé de vie. Moi, j'avais déjà dit, on devrait avoir un mix des trois applications. Tu sais, j'ai mon LinkedIn, tu veux savoir si je suis qui professionnellement, tu as ton Facebook, OK, tu veux voir mon volet social, puis ça prendrait une autre application. Là. Voici mon pedigree médical. Tu as l'ensemble de l'œuvre, on met ça ensemble, ça match pas, doum, doum, doum.
1: Moi, je suis au négatif, toi.
0: Oui, c'est ça, je me souviens même plus.
1: Vas-tu pouvoir me sauver la vie? Parce que moi, au négatif, je peux juste recevoir du haut négatif. Vas-tu pouvoir me sauver la vie, Karim, si on est ensemble?
0: T'imagines? Hey, on fait ça par lien de sang.
1: Mais écoute, tout est possible, mais ça dépend des croyances de chacun. Et encore là, on n'a pas parlé de tout ce qui peut être religion, là, culturel et tout ça. Là.
0: Hey, ça, c'est drôle, ça. Parce que moi, avec mon prénom, Karim, il y en a une qui était venue chez moi, une Africaine, puis là... elle arrive, puis elle voit mon gros livre de ma grand-mère que j'avais ramené, religion catholique. « Ah, t'es catholique? Ben, pourquoi tu pensais que j'étais musulman? » Ben, Karim, ben, j'ai dit « Oui, mais Karim Saint-Pierre, je pense que j'ai mis ça clair dès le début, j'ai rien d'arabe. »
1: C'est un saint, Karim, voyons! Mais oui, tout ça entre en ligne de compte, puis on s'en rend pas nécessairement compte. On le voit pas, on pense pas à ces choses-là, mais ça peut avoir un impact.
0: Ah, définitif. Moi, j'ai eu combien de copines qui pensaient qu'il allait amener un arabe ou un noir chez elles, là, les beaux-parents, là. Karim, c'est quoi ça qui s'en vient, là? Hey, sérieux, j'étais comme Saint-Pierre du Kamouraska, Pomerleau de la Beauce, garde, oui. J'ai juste le prénom.
1: Fait que, tu sais, quand on parle en virtuel, ouais. Là, quand on se voit, quand on se fait un vidéo Messenger ou Zoom ou quelque chose comme ça, ben, t'as déjà un peu l'énergie de la personne. Tu vois déjà comment un peu elle bouge. Tu entends sa voix ou lui parler au téléphone, t'entends sa voix aussi. Il y en a qui ne voudront pas te parler au téléphone. Là, quand tu arrives en personne, tu sens son odeur.
0: Ah,
1: sa
0: oui.
1: Présence, hey,
0: ça,
1: est différent.
0: Ça, il y a vraiment quelque chose qui était mentionné. Le volet odeur, le volet également, même le ton de la voix. Le
1: oui.
0: Ton de la voix, ça, c'est incroyable.
1: Hey, quand tu entends sa voix, là, as-tu envie de défoncer un mur? Est-ce qu'elle t'apaise, sa voix?
0: Ah,
1: ou est-ce
0: ça.
1: Qu'elle tombe sur une aire?
0: Exact.
1: Tu sais, c'était tout le temps entre. Puis tu sais, là, t'as juste. Écoute ton corps. Moi, dans mon émission, je le dis souvent, je sais pas si c'est le genre de discours que tu dis dans
0: correct,
1: la tienne.
0: Si
1: c'est pas
0: là.
1: Tout à fait ça que tu dis. Mais écoutez votre corps, écoutez vos ressentis dans votre corps. Vous allez savoir tout de suite si c'est la bonne ou pas, là.
0: Oui. Non, c'est vrai. C'est un bon point. Puis.
1: Peut-être que tu es en train de prendre ta marche, puis justement, le poing est serré, puis tu t'en rends même pas compte.
0: Où tu fais ta marche dans le café Nice. Puis aussi, tu te dis, hey, j'en prendrais puis je ferai pendant 5 heures ma marche. Ben c'est bon signe.
1: Comment la personne est habillée aussi?
0: Aïe, aïe, aïe, ouais. Effectivement.
1: Tu sais, si la personne est toujours dans le pareil, tirée à 4 épingles, là.
0: Hey, j'avais fait une date, là, puis je pense que je l'ai turné off, la fille. Parce que j'étais arrivé là avec mon chapeau italien penché de côté, mon espèce de paletot quasiment de pluie.
1: Donc, toi, tu es une âme un peu artiste.
0: Oui, oui. Puis là, écoute, c'était too much, je pense. Mais moi, c'était ça que j'avais le goût de donner comme image cette fois-là.
1: Mais c'est correct.
0: Ben oui, c'est vrai.
1: C'est OK. Puis on a pas juste cette image-là. Parce qu'en tant que toi, je suis persuadée que tu as aussi le petit monsieur analytique, là.
0: Oui, oui, oui.
1: Puis des fois, t'es peut-être le petit monsieur directif.
0: Ben
1: puis d'autres
0: oui.
1: Fois, t'es peut-être le petit monsieur plus aimable.
0: Oui. Puis c'est tout ça qu'à un moment donné, tu sais, de tous les petits monsieur que tu peux avoir, lequel tu sors du chapeau, à quel moment.
1: Mais t'en as un qui est plus fort que les autres.
0: Oui, ben oui.
1: C'est celui-là que tu dois montrer en date. Parce que celui-là, là, tu pourras pas le cacher éternellement. Là.
0: Ça, c'est sûr.
1: C'est ton plus fort.
0: Exact.
1: Fait que si t'es un extraverti, ça aussi, il faut comprendre comment fonctionnent ces gens-là.
0: Hey, tu mets deux extravertis ensemble là, qui veulent dater. Hey,
1: ça, c'est quelque chose.
0: Puis moi, c'est un peu ça que j'ai vu avec le temps. Avec le temps, tu sais, j'ai comme fait non, je veux pas quelqu'un qui parle autant que moi puis qui veut autant l'attention que moi. Puis j'ai dit, faut que je me trouve quasiment à l'inverse de moi. Puis c'est ça que j'ai actuellement. Puis c'est apaisant. Puis ça fait tellement...
1: L'inverse de l'extraverti, c'est l'analytique, là. Vous allez vous pogner sur un joyeux temps, là.
0: Ben,
1: parce que l'analytique a besoin de savoir le passé, le présent, le futur. Il a besoin de comprendre. toi qui
0: ça, c'est
1: plus...
0: un bleu, ça, avec toi les qui... couleurs.
1: Ah, moi, je fonctionne pas avec les couleurs. Non, je fonctionne okay. vraiment avec analytique, aimable, directif, ouais, puis ouais, expressif.
0: Ouais,
1: et toi, si t'es plus expressif, ben je m'excuse, t'as peut-être convenu de quelque chose avec ton conjoint, ta conjointe à 9h le matin, t'as rencontré quelqu'un 10 minutes plus tard, même pas, ah finalement tu vas t'en aller au golf, puis oh, finalement tu vas faire autre chose, puis là, finalement tu vas faire autre chose, hey, t'as oublié ta conjointe, t'avais dit ça, laisse pas à soir avec elle. Et ouais. c'est pas de la mauvaise intention.
0: Non, c'est ça.
1: C'est que t'es fondamentalement fait comme ça.
0: Effectivement. Puis une analytique ou un analytique que tu mets avec justement quelqu'un d'expressif. Puis quelqu'un, bon, moi je vais le dire, là, j'ai des projets à minute là, qui sortent. Là, fait que là, tu mets un analytique avec quelqu'un comme moi qui a des projets à la minute. Il va analyser chaque projet.
1: Ben oui.
0: Puis là, il va être essoufflé parce que toi, t'es ben rendu oui. à 5 projets dans ta tête, puis tu vas peut-être pas tous les mener à terme. Puis là, cette personne-là est en train d'analyser ton premier projet, puis elle veut tellement.
1: Puis toi, t'es
0: bien
1: rendu
0: faire.
1: Au dixième, là, ah, le ouais, premier, puis... il fait plus ton affaire. Là.
0: C'est ça.
1: Parce que toi, t'es axé. De un, t'es un homme, t'es axé solution.
0: Ah oui, ben oui.
1: Mais en plus de ça, ton style, ta personnalité, ton style de communication, pardon, est expressif. Donc, c'est clair que tu t'en vas là. T'es un visionnaire. Toi, t'es comme, comment s'appelle-t-on déjà celui qui a inventé l'iPhone, là? Ah, Steve Jobs?
0: Ah, peut-être.
1: T'es comme lui. Il est visionnaire. T'as une vision, puis tu veux t'en aller là.
0: Mais ah, je suis un Tintin. Un personnage de Tintin, là, effectivement.
1: Et oui, je les avais étudiés, ceux-là. Ils étaient ouais. beaucoup plus complexes, ceux-là. Fait que c'est pour ça que j'avais réduit ça.
0: Okay.
1: Moi, j'utilise ceux de... mon Dieu. Comment qu'elle s'appelle, donc? Les styles de communication. Son nom ne me vient pas. Désolée, je ne pourrais pas vous le dire.
0: Je suis très Tintin, mais dans ma job, il faut que je sois un Milou. Il faut que je ramasse toutes les miettes qu'ils vont tomber. Puis... Fait que c'est très dur, des fois, de ouais. jouer toujours le Milou quand toi, t'as le goût d'être en avant. Puis là, tu tripes à philosopher puis à dire, hey, on s'en va là, gang. Fait que tu sais, il y en a quelques-uns qui, entre autres, sont déjà venus à mon émission ici. Là, quand on est toute cette gang-là de Tintin ensemble, hey, là, on est rendu dans le ciel puis dans les nuages.
1: Vous en fumez du bon, là.
0: Ah oui, oui, on n'a même pas besoin de le fumer puis on est déjà rendu là.
1: Déjà rendu. Mais tu sais, à l'inverse, si on parle des deux autres, si on parle de l'aimable versus le directif, imaginez-vous une bête entre Mère Teresa et Donald Trump.
0: Aïe, aïe, aïe. Ouais. Ah non, c'est sûr.
1: Vous savez, Mère Teresa est l'aimable, Donald Trump passe pour le directif. Imaginez-vous le reste. Et ça arrive dans la vraie vie, là.
0: Oui, oui, ça c'est clair.
1: Ça arrive dans la vraie vie.
0: Mais il manque peut-être ces petits tests-là. Je ne sais pas maintenant si les gens doivent faire ces tests-là parce qu'au travail, j'ai fait justement un cours de communication et on a vu toutes ces personnalités-là. Mais je ne sais pas dans le volet dating s'ils ont amené à ce niveau-là maintenant. J'ai vu que je pense qu'il y a certains sites qui peuvent avoir des tests de personnalité. Mais est-ce que c'est ceux-là? Est-ce qu'on met de l'avant ça? Parce que ça en dit beaucoup, là.
1: Ah oui, c'est clair. C'est clair que ça en dit beaucoup. Puis on a, c'est Solange Cormier que j'ai cherché tout à l'heure.
0: Oui,
1: parce que moi,
0: oui,
1: j'ai
0: oui,
1: étudié
0: oui.
1: en gestion des organisations. Oui, ce oui, fait oui. qu'on a, j'étais plus dans le monde de gestion. Et c'est Solange Cormier. Elle a écrit un très bon livre, La communication et la gestion, d'ailleurs, qui peut vous aider. Mais c'est applicable pas juste si vous êtes gestionnaire là, puis vous êtes dans ce domaine-là. Là. Ça s'applique partout, partout, partout. Mais ça, il faut comprendre ça, ces dynamiques humaines-là.
0: Oui.
1: Parce que ça arrive partout. Tu sais, mettons qu'il y a un feu chez nous, là. Puis que moi, j'étais avec un chum expressif. Fait vécu, c'était vraiment ça. Moi, je suis plus de style aimable. Mais ben, lui, il est habitué à éteindre les feux. Fait que lui, il est même pas venu me voir, moi. Il s'est occupé de l'urgence.
0: Ah oui, ben oui, ben
1: parce
0: oui.
1: que vous êtes bon en urgence. L'analytique, lui, il va passer présent, futur. Le directif, lui, il va te dire, tu fais ci, tu fais ça. Il va te donner des ordres. Mais toi, t'es aimable. T'as besoin qu'on vienne te voir. Parce que c'est la personne qui est plus importante.
0: Ah oui, ben exactement. Moi, je suis exactement ce style-là aimable. Je l'ai fait dans les tests. Puis dans mon travail de conseiller en santé et sécurité, c'est ça, c'est l'humain. Donc, c'est sûr qu'à un moment donné, j'étais avec deux analytiques très, très, très, très, très forts. Ils veulent la donner, là. Fait que quand j'explique quelque chose puis il n'y a pas de données, mes deux bleus analytiques, là, deux ingénieurs, là, je les nommerai pas, mais c'est quelque chose. Je leur dis souvent, je suis votre fou du roi, là. Là, faut que je sois prêt quand j'arrive avec vous autres.
1: Oui.
0: Parce que j'ai pas de données, là.
1: Ben, oui, c'est ça. Faut que tu sois factuel avec des
0: ouais.
1: analytiques.
0: Ouais.
1: Puis avec un directif, faut que tu ailles droit au but.
0: Ah, ouais, ouais.
1: Si tu es avec un expressif, ben là, fais du théâtre. Là. Ils vont aimer ça.
0: Ouais.
1: Mais tu vois, là, quand on parle du manque de chimie physique, ça passe aussi par la communication.
0: Oui, ah, définitivement.
1: C'est de la communication non-verbale. Mais tout ça se dit dans cette communication non-verbale-là. Donc oui, ça se peut que mentalement, psychologiquement, vous ayez des super belles discussions. Puis quand ça arrive au moment de vous coucher dans le lit, ça fit pas. Ça se peut. Mais jusqu'où t'es prêt à aller, toi, dans ça? T'es confortable à quel point de rester quand même dans cette relation-là?
0: Ah, c'est des bonnes questions. C'est des bonnes questions, effectivement. On va y penser. On va faire jouer Francis Cabrel samedi soir sur la Terre. Et puis, on va revenir avec d'autres réponses, d'autres échanges. C'est fort intéressant.

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1: Léo est pas là, on aurait eu fucking fresh pour lui, mais il nous écoute à distance. Pauvre Léo malade, écoute, il a des symptômes de gastro. Je veux pas ça, reste à la maison chez maman.
2: Merci Léo de pas m'avoir contaminé.
1: Karen est arrivée avec nous. Son micro fonctionne bien, je crois. Vas-y donc.
3: On teste ça.
1: Oui,
3: ça
1: c'est
3: va
1: bon.
3: Bien.
1: On t'entend bien. Excellent.
3: Super. Hey, salut tout le monde. Contente de me joindre à vous dans ce sujet fertile.
1: Oui.
2: C'est fascinant. Hein?
3: Oui, tout à fait.
1: C'est très fascinant. Puis là, je t'ai rendu à la science de l'amour, la question d'hormones. Hey, là, ça, c'est quand même intéressant ce que j'ai trouvé. Il disait, je suis météorologue, je sais ce qui provoque les coups de foudre au sein des orages, mais comment se produit ceux entre deux êtres humains ou des animaux? Là, il y avait le lien même avec animaux. Fait que ça, c'est un texte de Ève Christian, je pense quand même quelqu'un de connu. Puis après, elle disait, chez certaines espèces, l'odorat prédomine pour choisir leur partenaire, alors que pour d'autres, c'est l'ouïe ou la vue. Et juste ça, là, on a déjà pas mal de matière. Je vous laisse partir avec ça.
3: Ben écoute, c'est tout ce qu'il n'a pas sur les applications de rencontre, en fait, parce qu'on en est réduit au texto. On perd tous nos sens hein, quand on est là. On est confiné à des photos qui sont une présentation de
2: alors on voit.
3: On a bien voulu donner de soi. Tu sais, c'est une image. Puis souvent l'image, ben, écoutez, on se cachera pas que c'est des photos de chess, des animaux souvent aussi, des photos avec des lunettes de soleil, des gyms. Il y a souvent tout sauf la nature, l'essence de la personne. C'est très faussaire dans l'identité.
2: Ben, c'est comme on disait tout à l'heure, la personne amène l'image qu'elle veut bien vouloir projeter sur le site de rencontre. Mais ça fait partie d'elle, ça fait partie de son âme également. Là.
3: Tout à fait.
1: Ouais. Il disait aussi que si l'être visé est sensible à ce message chimique, plus de 250 hormones ou neurotransmetteurs s'activent alors dans son cerveau. C'est quand même étonnant de voir ça. Et qu'entre autres, le taux d'adrénaline est à la hausse, entraînant plusieurs effets. Accélération du rythme cardiaque, de la pression artérielle, respiratoire, vaisseau-dilatation provoquant le rougissement du visage.
3: Mm-hmm. Ouais, les fameux papillons dans le ventre hein, dont on rêve tous.
2: Oui, parle devant le micro.
3: Oui.
2: Les fameux papillons dans le ventre, oui. Puis comme tu dis, les rougeurs, là, c'est pas juste après avoir fait l'acte sexuel. Tu peux les avoir, ces petites rougeurs-là, juste à la rencontre.
1: Oui, puis la personne qui est frappée par le coup de foudre, ben se souvient du moins de détails.
2: Mm-hmm.
1: Quand le coup de foudre arrive, le lieu, la température, l'habillement, l'environnement. Là, j'ai dit ça quand j'ai expliqué ça à ma copine de l'émission aujourd'hui. Je dis, hey, moi, je me souviens de ton petit code de cuir. Ça, là, ça a fait la petite... La bad girl un petit peu, là, j'ai dit, bon, tu m'as eu avec ton code
2: les
1: de cuir.
2: Les cinq sens que Karine parlait, là, mm-hmm. sont là quand t'as le coup de foudre.
1: Oui. Puis, tu sais, à un moment donné, tu peux venir à bafouiller aussi. Là, tu n'es plus en état de...
2: Hey, j'avais pas eu un coup de foudre une fois, mais moi, je te l'ai dit tout à l'heure, je demandais aux gens de faire une rencontre vidéo. Moi, pas de temps à perdre dans la vie. Là. Si je te vois, puis déjà, je vois qu'à travers l'écran, il n'y a pas de chimie possible. Il faut qu'on se parle. Une fois, je m'installe, puis j'accroche mon verre d'eau. Le verre d'eau, il part, toi, chose. Fait que là, j'ai un beau dégât à ramasser. Mon verre d'eau était plein. Le gars a interprété ça que j'étais nerveuse.
1: Ah.
2: C'était une maladresse.
3: Oui, bien, l'interprétation, hein, clairement que ça entre en ligne de compte. Tu parles, toi, de la rencontre comme en présentiel. Hein? Moi,
2: Non, j'étais en virtuel cette fois-là.
3: Ah,
2: ouais,
3: d'accord.
2: Oui, oui. Moi, je passais tout le temps par le mode virtuel.
3: Okay.
2: Après ça, si j'ai plus de temps à t'accorder, si je sens qu'il peut y avoir quelque chose d'autre, je vais passer à l'autre
3: c'est
2: étape.
3: Tu fais un pré-filtre, en fait.
2: Oui.
3: Tu fais du filtrage.
2: Oui, moi, je fais du filtrage. C'est comme un entonnoir. Tu passes dans l'entonnoir, poulain.
3: c'est bon, c'est un bon truc.
1: Puis ça, l'entonnoir, selon toi, est-ce que tu penses que les deux hormones, ils rentrent en ligne de compte? Là, je parle de la sérotonine qui est chargée de réguler les émotions, puis la dopamine qui est l'hormone du plaisir. Est-ce que tu as ça en virtuel versus en live? Ça doit être complètement... teinté, non?
2: Bien, là, je vais mettre une bémol. Moi, oui, je suis capable de je travaille en virtuel depuis bien avant la pandémie. Je suis habituée de faire ce mode de fonctionnement-là. J'ai des facultés de médium aussi. Donc, je ressens plein d'affaires, clairvoyance, clairaudience et tout ça. Fait que pour moi, c'est facile. Est-ce que pour monsieur, madame, tout le monde, c'est facile d'avoir ça? Malheureusement, non. Mais en même temps, ça peut se développer. Fait que je ferme pas la porte. C'est un oui, mais ça dépend de ton ouverture.
1: Oui, effectivement.
2: Ça, tu voulais ajouter quelque chose?
3: Ben, ça dépend de ton besoin de départ aussi. Moi, j'ai envie de dire, ça fait, j'ai un projet présentement qui paraîtra tout le mois de juillet au Bal du Lézard, qui s'appelle Tinder Toy. En fait, ça fait 3 ans que je me questionne sur les applications de rencontre et leur fonctionnement. Ouais. Puis, bon, forcément, dès le départ, moi, je n'avais que mon expérience à moi, mon groupe d'âge à moi, que mes considérations. Fait que ce qui m'a porté à aller questionner un peu à gauche, pas à droite. J'ai 4 enfants sur 2 générations différentes. Juste à les analyser, eux autres, ça a été fertile. Et les jeunes se géolocalisent avec ça. c'est complètement flyé, en fait.
2: C'est ça. À ce temps, t'appelles plus ton chum, savoir, hey, chérie, t'es rendu où? T'ouvres ton application. OK, il est à 2 rues de site, c'est correct.
3: Ben, ils vont voir le CV, en fait, sur les Tinder et les applications.
2: Oh oui.
3: Fait que là, ils ont accès à de l'information de base. Après, eux, rapidement, ils vont sur Snapchat, ces applications-là. Ils géolocalisent. Puis après ça, ils vont se voir en vrai. Puis c'est là que la chimie opère ou pas. Là que tous les autres sens sont stimulés.
2: Moi, j'ai hâte de voir ça, ton toys, ton chat toy. Comment t'as fait ça?
3: Tinder Toy.
2: Tinder Toy. Rappelle-nous, c'est où et à partir de quand?
3: C'est au Bal du Lézard. Ce sera tout le mois de juillet. En fait, ce sera exposé tout le mois de juillet. Et en fait, c'est une série de toiles que j'ai fait qui sont un peu abstraites, avec des capsules. En fait, j'ai exagéré et j'endosse complètement là différents types de profils et aussi inspiré de différentes histoires un peu cocasses et parfois très colorées que moi-même j'ai vécu ou qu'on m'a partagé.
2: Moi, je veux aller voir ça.
1: Ah, c'est sûr que ça va être intéressant.
2: Ben, je veux aller voir ça.
3: Ouais, puis c'est au Bal du Lézard qui est un excellent endroit pour d'été. D'ailleurs, ce sera aussi un endroit où venir voir le monde en vrai. T'sais, on rêve tout, je pense.
2: C'est plus de soir qu'on va là, de jour, de nuit.
3: Ben, c'est un endroit qui est ouvert dès le midi jusqu'à tard le soir. Mais mon vernissage sera un dimanche en 5 à 7. Sauf que c'est exposé tout au long du mois. Alors, c'est un endroit festif là, où prendre un drink et faire de belles rencontres. C'est un lieu, justement, si jamais vous avez envie de voir du monde en présentiel et non en virtuel, puis parler de ça, des applications de rencontres, ben voilà, vous viendrez me voir au Bal du Lézard en juillet.
1: Puis on pourra gérer notre sérotonine là, qui, justement, vient gérer nos émotions.
3: Exactement.
1: Ben oui, puis c'est sûr qu'à un moment donné, cette sérotonine-là, tu sais, qu'est-ce que ça fait? Ben, ça enlève le sens critique, tu sais, quand on dit « Hey, là, il est parti en amour, là, lui. » Mais c'est vraiment quelque chose qui est documenté au niveau scientifique, puis c'était quand même assez intéressant. Tu sais, l'effet euphorisant, tu sais, un peu comme, c'est comme de la drogue, là, ou de l'alcool, en quelque sorte.
3: C'est pas rationnel non plus, hein, quand on a un coup de foudre sur quelqu'un, souvent on n'est pas capable de définir précisément pourquoi. Il y a un ensemble de facteurs qui nous stimulent, puis qui fait qu'on a un gros wow, mais c'est rare, là, que le rationnel embarque, puis qu'on est capable de dire précisément... Qu'est-ce qu'il y a?
1: Puis combien de temps, j'ai un petit sondage pour vous, combien de temps pensez-vous que cette espèce de coup de foudre-là peut durer? J'y vais avec les mains levées, les suggestions, parce qu'il y a des recherches qui ont été faites là-dedans, puis j'aimerais ça voir en termes de nombre de mois, d'années, qu'est-ce que vous suggérez? Combien de temps on peut être en coup de foudre que ça, waouh, là, on est...
2: Moi, c'est Karine.
3: Ben, moi, je pense que c'est quelque chose qui s'entretient, sauf que j'ai eu l'occasion de lire Alberoni dans ma vie, qui écrit sur l'amour et les états amoureux, le choc nuptial. Il y a un truc qui s'appelle « Je t'aime », l'amour parental. Il y a différentes formes d'amour. L'état passionnel, moi, je pense que c'est assez éphémère quand même. Tu sais, c'est peut-être quoi, 6 mois, 1 an avant qu'on émoustille un peu l'effet de surprise, je te dirais.
1: 6 mois, 1 an, que
3: ben, c'est humble avis, mais oui, je crois que c'est.
1: Est-ce que tu
3: c'est assez éphémère,
1: plus ou moins, Manon?
2: Un coup de foudre, moi, c'est comme la foudre, là. Ça vient comme ça, là. Ça repart.
1: OK, ça repart rapide.
2: Oui, ça peut être aussi rapide que l'éclair, là.
1: OK.
2: vraiment comme la foudre qui tombe dans, dans la vraie vie, dans la nature.
1: Donc, mettons que je l'appelle lune de miel là, qui dure là, après. Là, t'as le coup de foudre.
2: Mais ça, mais... la phase lune de miel, elle, peut, ouais. elle dure plus longtemps. Mais le coup de foudre ouais. comme tel, c'est le moment d'un instant.
1: Parce qu'eux, ils disent que recherche et études concluent que la passion amoureuse, pour ça, je dirais lune de okay. miel, peut-être plus
2: lune
1: que
2: de
1: coup
2: miel,
1: de foudre.
2: Oui.
1: Là, ils disent que ça peut aller jusqu'à 3 ans.
2: Mm.
1: 3 ans, c'est quand même... Puis là, j'allais amener un coefficient de plus dans l'équation. 3 ans, mais là, sais-tu si t'habites ensemble? Sais-tu si t'habites pas ensemble? Sais-tu s'il y a des enfants dans le décor? Écoute, rajoute ces coefficients-là, est-ce que ça... ça...
3: Il y a beaucoup de facteurs, là.
1: Oui, c'est ça. Effectivement. Mmh. Fait que c'est quand même intéressant parce que la sexologue Marie Vélure disait qu'après, bon, là, on est dans la réalité, les autonomies de chacun. On reprend lentement le dessus. La dopamine va diminuer. La sérotonine finit par jouer son rôle. Mais la passion vient un peu à s'atténuer, mais pas nécessairement à disparaître. Et que là, les relations ben, vont se modifier pour une base plus sereine. T'en pensais quoi?
3: Ben moi, je suis tout à fait d'accord avec ça. Nécessairement, l'état amoureux initial change au fil du temps. Puis après, moi, je pense que c'est une question d'entretien puis de motivation, là, tu sais. Puis là, si je veux revenir aux applications de rencontre, tout part de ce que tu cherches initialement, tu sais.
2: Bien souvent, veut? On ne sait pas ce qu'on cherche.
3: Ben souvent, c'est comme tu disais tantôt, ouais. on sait ce qu'on ne veut pas. Ce qui rend pas plus clair ce qu'on désire.
2: Exactement. Il y a un travail à faire avant, là.
3: C'est ça. Puis on est forcément teinté de notre parcours amoureux, notre parcours oui. de vie, tu sais. Puis, et des histoires des autres, hein. Ça influence, tout ça, ça influence, là. Puis mm-hmm. le moment de notre vie dans lequel on se trouve aussi, dans lequel mm-hmm. on se situe, tu sais.
2: J'étais une mère célibataire avec 2 jeunes enfants. Peut-être que ça sera pas pareil, là, ton Tinder. Là.
3: Non, c'est ça, effectivement. Tu sais, il y a bien des. Ben,
2: oui, puis qu'est-ce que tu cherches? L'amitié, un one night, c'est quoi que tu veux? Là?
1: Puis comment tu fais? Parce que moi, je l'ai vécu. Là. On a parlé au pique-nique avec ma copine. Tu sais, le principe, tu as des enfants, tu ne veux pas amener... Tu sais, mettons, la femme ne veut pas amener l'homme dans sa vie organisée avec ses enfants tout de suite. Mais là, tu as une période là, d'incubation, d'apprendre mm-hmm. à se connaître. Tu fais ça comment? Là, on ne peut pas aller chez toi. Moi, je ne peux pas vraiment, parce que j'habitais à Trois-Rivières. Ça commençait à être compliqué un petit peu. Là,
2: tu le présentes quand aux enfants aussi? Hein, ou tu la présentes quand aux enfants?
3: Je vais aller dans le personnel. Moi, j'ai jadis eu une rencontre qui était... qui dans ma tête là, allait rester éphémère, puis dans la tête de la personne aussi, puis c'était correct là.

0: famille, tout le monde ensemble. Tu sais, il y a plein d'opportunités qui sont là, des fois, au bout de notre nez, puis on les voit même pas.
1: Effectivement, puis je vais revenir au fait quand tu rends ça officiel. Hein, quand tu t'en vas voir les beaux-parents, là, ça commence à être officialisé. Quand tu t'en vas voir les amis, puis là, tu présentes avec qui tu es, là, tu commences à officialiser ça un peu, puis ça, c'est tout le temps comme un moment où tu fais comme la passion est là, mais là, il disait dans l'article que les responsables de la transformation, de passer de la passion vers l'amour, on était avec l'oxytocine, puis je trouvais ça assez intéressant, c'était marqué, sécrété par la femme au moment de l'accouchement, cette hormone de l'attachement met en place le lien qui nous unit une mère et son enfant. Donc, tu viens passer une relation à dire, hey, là, c'est plus juste on se date, on apprend à se connaître. Hey, là, on bâtit quelque chose ensemble.
0: Mais l'oxytocine, je suis en train de... Tu déteins sur moi, là.
1: Okay.
0: C'est les câlins, c'est les caresses, c'est les moments de proximité, c'est les relations sexuelles. C'est là qu'elle se libère. C'est dans ce temps-là que... Oh, mon Dieu, on est bien, là. Oui?
1: Oui.
0: Non, faites-vous-en des câlins, des caresses.
1: Oui, il nommait justement ça. Là. Il nommait justement ça, que c'était fort bénéfique pour plein de raisons, les câlins. Puis,
0: quand tu vas rencontrer la famille, ben, c'est la même chose. Là. Tu vas sentir l'énergie qu'il y a dans cette famille-là. Ça fit-tu avec toi? Ça fit-tu pas avec toi? Puis là, ben, si ta belle-mère, admettons, te dit « Oui, c'est pas un gars pour toi, ça. » Oui, mais toi non plus, t'es pas un bon gars. T'es pas une femme pour mon père, tu sais, peut-être. Jusqu'où t'arrêtes ta limite? Jusqu'où tu prends le jugement des autres important pour ta vie à toi? Souvent, on accorde beaucoup trop d'importance au jugement des autres.
1: Oui, effectivement. Puis, petite anecdote, moi, les beaux-parents sont mexicains, sont venus ici. Et là, moi, avec mon espagnol très lointain, j'essayais de me débrouiller. J'avais écrit un beau petit texte. J'avais mon petit carnet avec quasiment 4-5 pages. Fait que là, moi, je récite mon petit texte, ça va bien. Mais là, j'étais en train de suer ma vie, la chemise tout mouillée.
0: Fait que là, il y avait des odeurs désagréables.
1: Ben oui, là, les odeurs désagréables ont commencé. Puis là, j'avais plugué plein de choses pour être sûr que là, j'y mette dans ma poche. Mais là, j'ai fini le petit texte. J'ai plus rien à dire. J'ai pas de questions. Il n'y a pas d'échange. J'étais comme, ouais, OK.
0: Était clair.
1: Tout était clair dans mon texte, mais après, c'est ça. Après, tu fais quoi? Tu
0: mais dis là, est-ce qu'il y avait la barrière de la langue?
1: Ben,
0: là,
1: oui,
0: hein?
1: Ben oui, il y avait la barrière.
0: Ça, c'est toujours un défi,
1: ouais,
0: là.
1: Ouais, ouais.
0: Fait que, tu sais, oui, tes beaux-parents, ils viennent, quoi, une fois par année, peut-être vous rendre visite, peut-être même pas. Tu sais, jusqu'à quel point qu'il faut que ça devienne un inconvénient dans votre relation?
2: Ouais, puis là, il y a le phénomène de première impression qui est toujours un peu faussaire, j'ai envie de dire. Mm-hmm. Souvent, les relations qui marchent le plus, puis là, je parle dans l'amitié. Dans l'amitié, souvent, c'est plus facile parce qu'on est complètement naturel. T'sais, on n'a pas ce filtre-là de vouloir à tout prix paraître sous notre meilleur jour. On est vrai. Souvent, dans les débuts de relations, c'est ça, hein? C'est pas qu'on veut omettre des choses ou cacher quoi que ce soit, mais on se présente sous notre meilleur jour, ce qui fait qu'au bout d'un certain temps, tout le monde a des défauts. Tout le monde a des défauts. Et quand ça apparaît, souvent, on est un peu déçu. Tu sais, mais... voilà, tu sais.
0: Mais
2: dans pas d'attente, on est souvent agréablement surpris, alors que dans trop d'attente, on est... forcément souvent agréablement déçu.
0: Ben oui, puis souvent, c'est des attentes qui ne sont pas signifiées. On ne les a même pas nommées, nos attentes. Donc, comment peuvent-elles être comblées? Une attente, c'est un besoin que tu as. Mm-hmm. Si tu nommes pas ton besoin, là, arrête de croire que si tu es une femme ou si tu es un homme, arrête de croire que ton conjoint, ta conjointe, hey, ça fait X années que je suis avec, il devrait savoir qu'est-ce que je veux.
1: Oh,
0: non!
1: My God. Ça, c'est pas drôle, ça.
2: Mais nous, les femmes, en plus, je pense qu'on a la pensée magique vraiment facile. On a le cerveau qui fonctionne au quart de tour. On dit beaucoup de mots minutes.
0: On parle pour rien dire. Parfois, les femmes parlent pour rien dire, on va se le dire.
2: Quand il y a quelque chose à dire, souvent, on l'omet en prétextant que l'autre a compris tous nos signaux non-verbaux. Et c'est souvent, souvent pas le cas. Puis on se retrouve là dans un malaise qui...
1: Wow!
0: Mais les hommes non plus ne nomment pas ce qu'ils veulent.
1: Ah, ben des fois, ça peut être basique, hein?
0: Ben, tout l'émotionnel rentre en ligne de compte. Là. Moi, un homme et une femme, il y a des différences. Il n'y a pas juste le style de personnalité. Là.
1: Moi, j'avais un exemple. T'sais, mettons, la femme nomme 5 besoins. Là, l'homme, il accroche sur le premier besoin. Là, il travaille là, sa journée, les prochaines heures. Hey, faut que je règle le besoin numéro 1.

0: Mais là, la femme est déjà rendue au besoin numéro 5. Fait que là,
1: mais attends un peu, là. C'est quoi ton besoin numéro 1? Là? Donne un exemple concret.
0: Je sais pas. Besoin numéro 1, elle voudrait un petit souper romantique, là, puis qu'on prenne soin d'elle. OK? Fait que là, tu dis, je vais organiser ça. T'sais? Mais là, entre-temps, il y a eu peut-être deux, trois autres besoins.
1: Ça, c'est pas un besoin, ça.
2: Non. Ça, c'est le complexe de Cendrillon.
1: Un souper romantique, c'est pas un besoin. Tu as besoin de te nourrir, peut-être.
2: C'est un besoin d'attention, moi, je pense que c'est ça le besoin derrière.
1: Ça, c'est du fla-fla, là, rendu là, là. Un souper romantique. Tu as besoin de te nourrir. Les besoins, là, pensez à la pyramide de Maslow.
0: Oui,
1: là.
0: Oui, oui.
1: Donc, c'est un besoin de connexion avec toi. Peut-être un besoin de proximité, vu qu'elle veut une affaire de romance. Là. Tu comprends?
0: C'est ça, mais j'avais écouté quelqu'un qui parlait justement que si elle veut ça, puis toi, tu es là dans l'idée, là, hey, là, ce soir, on va se faire un petit quickie là, ensemble. Là, vous n'êtes pas sur la même planète, les deux. Là, parce que là, elle a vu le repas tranquille, les discussions, on prend le temps, on met la table. Puis là, si l'homme il est dans vouloir aller trop vite, ben là, on n'est plus sur le même besoin.
1: Ben, d'où l'importance de se fixer des moments ensemble, de pas que ce soit un plus que l'autre qui choisisse quand est-ce qu'il se passe telle affaire.

0: cœur le soir, ça va devenir routinier. C'est correct, c'est vos affaires. Mais ça se peut-tu qu'à un moment donné, toi qui es un homme qui travaille, ben, tu as un temps supplémentaire à faire, par exemple, ben là, tu ne seras pas là au souper à 5 heures à soir. Peut-être même que tu as été pris dans le trafic, là. Mais si madame est une femme au foyer qui s'attend à ce qu'à 5 heures, son homme soit là, quand il rentre dans la maison, elle l'accueille avec un beau petit déshabillé parce qu'elle a déjà des petites idées tordues, hein? Hein? Elle veut de la romance. Elle ne met du piquant, là. Puis c'est notre style, ça, les femmes, de faire ça, là. Mais ça se peut-tu, ton homme, lui, quand il arrive, là, il a besoin d'avoir 15 minutes pour décanter avant de rentrer en relation avec toi?
1: Ah, c'est
0: parce
1: ça.
0: Que c'est un homme, puis un homme, ça fonctionne comme ça.
1: Ah, il y en aurait long. Juste les différences homme-femme, il y en a une émission juste là-dessus.
0: C'est clair. J'ai vraiment hâte à ton exposition, à ton vernissage. Ça va être hot ce qu'il y a là-dedans. Je pense qu'il y a plein de pépites qui sortent. Ben, ça m'interpelle.
2: C'était, je suis allée loin dans les fiches, en fait. Là.
0: Moi, je vais vous quitter.
1: Oui. OK. Ben merci beaucoup.
0: Ça m'a fait plaisir, Karim.
1: C'était vraiment
0: intéressant.
1: On prend
0: ça quand tu veux.
1: Ben oui.
0: Au plaisir, Karim, aussi.
1: On fera une émission juste homme-femme, différences et façons de faire. Tellement à dire là-dessus.
0: Mais tu sais pas, il y a quelques semaines avant de fraîcheur, j'ai reçu José Galarneau qui a écrit le livre « Assis, debout, couché ».
1: Ah!
0: En couple avec la bonne personne.
1: Okay.
0: Donc, c'est une autre ressource à aller lire, ça.
1: Ah,
0: salutations bon. À tous, bye!
1: Merci beaucoup.
2: Merci, bye-bye.
1: On y va en musique avec « Pourquoi tu veux ».

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5: De retour, KSP veut savoir. Et puis, on a notre appel avec une personne en ligne. Karen, tu peux nous...
6: Oui, certainement. Il y a quelques semaines, je vous avais parlé d'une artiste très fertile qui s'appelle Jannick Laberge. Alors, on va quitter les applis de rencontre et les rencontres pour vous faire découvrir, pour vous faire faire une belle rencontre, j'espère, si vous ne la connaissez pas. Jannick Laberge, qui, entre autres, on pourra rencontrer le 23 juin prochain au Café Grekov, où aura l'ajout d'une section à la Bibliothèque poétique magnifique, en fait, qui est un collectif d'artistes en arts visuels. Et elle sera présente pour y dévoiler son œuvre poétique en Formule 5 à 7, mardi le 23 juin 2026. Jannick, c'est, entre autres, c'est ça, c'est une auteure et une poétesse qui sortira prochainement un nouveau recueil de poésie. Je vous laisse peut-être l'écouter à ce qu'elle nous en parle un peu. Alors, bienvenue, Jannick.
5: J'essaye ça, attends un peu, là, j'appuie. Je crois qu'il faut que je décroche le combiné. Est-ce qu'on t'entend? Est-ce que tu nous entends? Jannick, parle-nous, s'il vous plaît. Dis-nous que ça fonctionne.
6: Oh, on dirait que non. Ça ne fonctionne pas.
5: Ah, bon, attends, j'avais pourtant levé ça ici, le micro-téléphone. Si je réessaye, est-ce qu'on entend? Est-ce que tu nous entends? Nous, on ne t'entend pas, par contre. Je ne sais pas pourquoi j'ai mis... est-ce que tu l'entends dans tes haut-parleurs?
6: Moi, je ne l'entends pas.
5: Non. Et si
6: bon, on... écoute...
7: Là, est-ce que vous m'entendez?
5: Oui, ah, là, on t'entend. Bon,
6: bienvenue,
5: c'est bon.
6: Bienvenue avec nous.
7: Salut, Karine. Salut, Karine.
6: Écoute, je viens de parler, Jannick, que tu seras de la troupe du Ciel étoilé au Café Grekov le 23 juin prochain. Tu t'ajoutes à la liste fertile des artistes qui exposent leur œuvre depuis l'an passé. Aimerais-tu nous en parler un peu?
7: Oui, oui. Mais en fait, c'est pour une nouvelle section de la bibliothèque poétique. Tu sais, les étagères, là.
6: Oui.
7: Avec les faux dos de livres.
6: Oui.
7: Donc, je vais participer à cette dernière section. Donc, le vernissage a lieu, comme tu l'as dit tout à l'heure, le 23 juin, en formule 5 à 7 au Grekov. Je vais être accompagnée, là, d'artistes extrêmement talentueux.
6: Mm-hmm.
7: Yannick Auclair, Dorothée Couture, John Doe, Peter Nass, André Lemay, Jean-Yves Richard et le non moindre Paul Béliveau.
6: Wow.
7: Donc, c'est un peu intimidant de présenter des dos de livres avec Paul Béliveau qui a fait à peu près ça toute sa vie. Donc, il est reconnu internationalement pour son travail dans son ensemble, mais aussi pour ses dos de livres, entre autres. Donc, je suis super contente de me joindre à cette belle brochette d'artistes.
6: Et toi aussi un auteur fertile et une découverte comme magnifique. Moi, j'ai la chance de connaître ton parcours et de connaître aussi tes écrits. Tu as des recueils poétiques déjà qui existent et tu en sortiras un nouveau bientôt.
7: Oui, exactement. Donc, mon premier s'intitulait « Mon artiste ». Donc, c'était plus personnel. Alors, vous parliez tantôt de rencontres et de coups de foudre, etc. Donc, c'est un peu le premier recueil de poèmes. C'était un peu une rencontre que j'avais faite là et les amours secrets, on va dire. Donc, c'est ça. Ça fait quelques années déjà qui est sorti. Donc, après ça, j'ai fait un autre recueil qui s'appelle Eau de vie.
6: Qui est magnifique.
7: Merci. Donc, l'eau, pour moi, sous toutes ses formes, c'est tellement présent dans ma vie, ça me l'est toujours. Donc, je fais du kayak de mer, je suis une passionnée de natation, etc. Et de lieux où on peut admirer les étendues d'eau de toutes les formes. Donc, ça aussi. Et l'eau de vie m'a amené à ce dernier recueil qui s'appelle « Matière de souffle et d'ombre », qui traite des quatre éléments. Donc là, j'ai extrapolé un peu notre rencontre avec la matière, le retour aux sources, à la terre, à l'air, le feu, et une section également sur l'eau, mais un peu d'une manière différente, plus profonde, on va dire, plus poétique encore, je pense.
5: C'est intéressant. Puis, mon questionnement pour avoir étudié en arts et lettres, puis là, c'est sûr que ça date du cégep, mais ton processus créateur de rédaction, est-ce qu'il y a une routine? Est-ce que ça vient spontané? Est-ce qu'il y a des étapes que tu suis quand tu vas créer? Explique-nous un peu comment tu fonctionnes, parce que moi, c'est toujours quelque chose de fort intéressant, je trouve, parce que je rédigeais des textes sur le volet santé-sécurité, mais j'avais développé ma petite méthode. Fait que c'est sûr que toi, tu dois avoir quelque chose dans la façon de faire après toutes ces publications.
7: Oui, bien, c'est certain qu'au niveau de la poésie, pour moi, c'est presque un jet. Ça sort un peu tout seul, un peu, c'est un peu essentiel. Donc, je n'ai pas trop de contrôle et je ne veux pas trop le contrôler. Je pense à une thématique et je me lance dans cette thématique à partir de mon vécu, etc. Donc, c'est surtout pour la poésie. Je te dirais que c'est de l'écriture spontanée. Par contre, évidemment, j'ai des romans, j'ai quatre romans de publiés, j'en ai d'autres qui s'en viennent. Et là, c'est différent. C'est beaucoup basé sur des faits réels. Donc là, il y a énormément de recherches. Et aussi, moi, je suis une grande voyageuse devant l'éternel. Et je me nourris beaucoup de mes voyages, de mes recherches en voyage pour mes romans, entre autres. Mais la poésie, ça, c'est beaucoup plus spontané, je te dirais.
6: Et là, on est dans de l'écrit plus scientifique. Il faut peut-être nommer que Jannick est de formation et médecin. C'est une scientifique chevronnée qui, justement, là, amène un aspect pédagogique beaucoup dans ses écrits. Là, je parle autrement de la poésie. Et là, une série de romans plus thriller qui s'appelle « Le génome », que je vous invite aussi à aller lire. Il a paru son troisième tome ce printemps, Jannick, hein?
7: L'automne dernier, j'ai lancé lors du Salon du livre de Montréal, et donc j'ai aussi participé au Salon du livre de Québec, et je le présente à nouveau au Salon du livre du Saguenay-Lac-Saint-Jean, en même temps que le recueil de poésie, matière de souffle et d'ombre. Donc j'ai deux livres que je vais présenter au Salon du livre du Saguenay-Lac-Saint-Jean, du 1er au 4 octobre prochain.
5: Dans deux sphères complètement différentes du cerveau, là, quoi.
6: Tout à fait.
5: On a le côté gauche et droit, là. Est-ce que ça crée un moment donné une petite perturbation quand les deux se rencontrent en même temps?
7: Ouais, il faut pas que ce soit en même temps, je t'avoue. Mais oui, j'ai un peu tout ça là, qui m'habite. Et je pense que c'est pour moi un peu d'égale importance. La poésie, c'est un peu quelque chose de fondamental. Et dans les romans, ben j'essaie quand même de passer de la connaissance parce que je parle de faits réels. Et à la fin de chaque tome, il y a une section, une annexe à la fin qui explique les faits réels sur lesquels l'histoire était basée. Mais là, dans l'histoire, on est transporté dans un trailer où il y a beaucoup d'action. Et je pense qu'on s'ennuie pas.
6: On s'ennuie pas, et pour faire du sens avec tout ça, j'ai envie même de retourner à tes premières essences qui se veulent des écrits basés sur la médecine et aussi dans la fiction et dans la création. Beaucoup, là, je parle de tes recueils sur la santé mentale, tes recueils de nouvelles.
7: Oui.
6: Alors, c'est un peu pour exprimer que Jannick est une artiste très complémentaire et complète, ce qui fait que son œuvre est vraiment riche, tant en art visuel qu'en écriture. Je vous invite vraiment, vraiment à aller taper son nom dans Google si vous ne la connaissez pas et vous procurer ses romans. Et il y en a pour tous les goûts. Si on aime même la jeunesse, il y aura de quoi faire avec son blob. Je ne sais pas si tu veux nous parler de ça un peu, Yannick. On va faire bref, mais je vous invite vraiment à aller à la rencontre. Aller à la rencontre de cet artiste-là, tellement fertile et, je dirais, intelligent. C'est de l'art intelligent et d'une sensibilité désarmante, en fait. Il n'y a rien comme voir. Hein? On parle de lecture, lire et voir aussi ses œuvres en art visuel. Inscrivez son nom dans Google, vous allez trouver son parcours, tant biographique qu'art visuel que littéraire. C'est une découverte et c'est une artiste de Québec qui est accessible beaucoup à Yannick. Elle est de tous les événements. Alors, si vous avez envie, passez la voir au Café Grikov, qui est un lieu d'art pour les passionnés d'art dans toutes ses formes. Les artistes, ils sont souvent présents. Et procurez-vous ses écrits, des lectures d'été. Il y en a pour tous les goûts. Et là, sa maison d'édition. Yannick, j'ai envie de te laisser conclure. Es-tu toujours là?
7: Oui, je suis toujours là. Vous m'entendez?
6: Oui.
7: Alors, avec la visite des gens là pour le vernissage au Grikov le 23 juin prochain de 5 à 7. Et j'ai d'autres événements qui s'en viennent certainement là pour l'automne prochain et probablement les deux prochaines années avec une exposition itinérante que je suis en train de préparer pour les musées régionaux du Québec et possiblement du Nouveau-Brunswick avec commissaire également du Nouveau-Brunswick. Alors on travaille là-dessus et je travaille également sur l'adaptation possible de mes romans Le Génome pour l'écran, peut-être série ou film, mais plus certainement série. En tout cas, on travaille sur le dossier. Alors, je pense que effectivement, il y en a pour tous les goûts.
5: Ben super, tu pourras venir à notre émission. Tu as l'air d'avoir beaucoup de projets en studio. Tu pourras venir nous parler de tout ça ou à distance par téléphone. On est bien contents. Belle découverte. Merci beaucoup, Karine.
7: Ça me fera plaisir, Karim. Et je vous souhaite une bonne fin de journée. Merci infiniment.
6: Merci à toi, Yannick.
7: Merci à tous les auditeurs. Au revoir.
5: Merci. Alors, KSP veut savoir, on va poursuivre en musique avec une suggestion, c'est Sia 1 plus 1 Bang and Rings Remix. Je pense que tout le monde connaît cette pièce.

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2: Oh, de retour, KSP veut savoir. J'espère que vous avez apprécié vos moments art et culture. C'était fort intéressant. Beaucoup de choses à venir en termes de publication avec ton contact, Karine. Écoute, j'ai hâte de la revoir, qu'elle vienne en studio nous présenter tout ça.
3: Oui, puis en attendant, vraiment, là, les éditions d'Andrite, Jannick Laberge, inscrivez son nom sur les réseaux, sur les internets pour trouver ce qu'elle fait et aller à sa rencontre le 23 juin.
2: Excellent. On va poursuivre sur notre sujet de dating et d'amour. Et amour et science, pourquoi pas? Une alliance prometteuse pour mettre à nu les secrets du cœur. Bref, j'ai trouvé ça à travers mes recherches. L'amour, qui est une force qui inspire évidemment des poètes depuis des siècles. Je pense que Karine et moi, on pourra en parler amplement avec notre petit côté art et culture. C'est un sujet qui brûle et qui enflamme évidemment nos chansons et films préférés. On vous a fait jouer quelques pièces aujourd'hui. Mais l'amour est bien plus qu'une simple histoire de cœur. C'est aussi un mystère que la science s'efforce d'élucider. Quand même. Neurosciences, psychologie, chimie, les scientifiques ne cessent d'explorer les différentes dimensions de l'amour, de l'attirance physique à l'attachement émotionnel. L'objectif, démystifier les mécanismes de cette force incontrôlable dotée d'un langage universel qui traverse les frontières.
3: Et puis traverse le langage, hein, ça traverse un peu, ça transcende un peu tout. Puis j'ai envie de dire, est-ce qu'il y a un état plus satisfaisant que l'état amoureux?
2: Effectivement.
3: Dans toutes ces formes-là, at large, est-ce qu'il y a quelque chose de plus nourrissant, en fait, pour l'humain? Moi, je pense pas. Tu sais, je pense vraiment que c'est quelque chose qui nous amène dans un bien-être complet.
2: Oui.
3: Complet puis nourrissant.
2: Oui. Puis, tu sais, on parlait un peu plus tôt, l'amour rend fou ou même rend aveugle, c'est une expression. Fait que la logique, quand on est amoureux, ben, est-ce qu'il est encore là? C'est une bonne question. Le cerveau, il est en mode cupidon, donc désactiverait les ondes de réflexion et boosterait la prise de risque. Donc, quelqu'un qui est amoureux, puis on l'a déjà vu dans des films, des décisions de gens d'affaires qui tombent amoureux, puis que là, ils sont complètement plus dans la bonne logique, puis que là, il pourrait complètement se mettre en banqueroute parce que là, il est amoureux. On a vu ça dans toutes sortes de stratagèmes, là, quand on veut piéger quelqu'un. On a quelqu'un qui fait semblant d'être amoureux de quelqu'un, mais c'est pas vrai. Il y a un intérêt derrière. Là,
3: donc. C'est un côté très manipulatoire de l'amour, malheureusement. Puis ça peut nous amener aussi d'un côté très noir, hein, je pense à... On le nommera, mais on n'élaborera pas là-dessus, mais du côté des féminicides qui sont encore, qui sont beaucoup trop présents dans notre histoire québécoise.
2: Oui, puis quand on revient...
3: C'est pas rationnel du tout, hein?
2: Non.
3: C'est limite santé mentale, là.
2: Oui, ben, tu sais, il y a peut-être un peu tout ça, là, parce que là, on disait quand l'ange de l'amour frappe, le cerveau se métamorphoserait, littéralement. Les capacités de jugement, de discernement et d'esprit critique, donc tout ça, il vient être en veille. L'amour rend aveugle, dit-on. La preuve, on a une preuve même scientifique qui disait, Radio-Canada, des chercheurs britanniques qui mentionnaient, qui ont scruté les méandres cérébraux, les méandres cérébraux grâce à l'imagerie magnétique. Leur découverte, trois zones du cerveau se désactiveraient lorsqu'on est en mode love.
3: Oh!
2: Ouais, c'est quand même intéressant. Il y a la zone des émotions négatives et de la dépression. Ça, fini, c'est out. Celle de la peur et de l'agressivité, fini, c'est out. Et bien sûr, celle qu'on vient de mentionner, celle du jugement critique. Donc, c'est, comme tu dis, l'hormone ou tout ce qui touche le volet de l'amour, ben ça a un énorme impact quand on voit ça, là.
3: Mais souvent aussi très positif, hein? Il nous amène dans une légèreté puis une belle folie, une belle frivolité. Faut aussi nommer ce qu'il y a de beau là-dedans. Puis je pense qu'il y a beaucoup plus de beau que de, que de méchant, si je puisse dire.
2: Oui. Effectivement. Puis, c'est là qu'on voit aussi l'importance de la différence homme-femme. On en a parlé un peu. Puis, il mentionnait dans la revue psychologues, des études qui ont montré une activité accrue du cortex visuel dans les cerveaux des messieurs comparés aux femmes amoureuses et que les hommes seraient plus sensibles aux stimuli visuels romantiques, un joli sourire, une chevelure flamboyante, un regard envoûtant, autant de détails qui font mouche. Bon. Je sais pas qu'est-ce que t'en penses.
3: Ben écoute, je pense que oui, je pense que l'amour est plus cérébral chez les femmes. On a qu'à les écouter parler, hein, pour on a moins de réflexes de se tourner à l'image, nous les femmes en général. Les hommes, un homme, historiquement, un homme qui siffle une femme dans la rue, là, tu sais, c'est un peu un running gag maintenant, ça se fait plus vraiment. Mais
2: hey, ça, j'ai une anecdote là-dessus. C'est tellement culturel parce que j'avais des Italiennes à l'époque qui étaient venues au Québec. Puis ils disaient, c'est qu'est-ce qui arrive là? Les hommes nous sifflent pas, on est moche ou quoi? Ouais. Là, je disais, voyons, hey, on est vraiment dans deux mondes où la femme, là, c'est quasiment la femme qui va croiser l'homme, là, parce que la femme se faire siffler.
3: Ici, oui, ici, on est très. On a une société très matriarcale, puis en effet, ce sont souvent les femmes qui choisissent, et j'ai envie de dire, depuis le MeToo, de plus en plus. Moi, je me questionne des fois, je me dis, mon Dieu, j'aimerais pas ça être un homme en 2026, comment tu fais pour aborder une femme sans voir l'épée de Damoclès de l'agression ou de la poursuite? On est vite dans cette pensée-là maintenant. Et maintenant, c'est ça, la formule est souvent les réseaux sociaux pour approcher les gens, ce qui rend la chose beaucoup plus difficile. Mais je pense qu'en tout cas, moi, je parle pour moi en tant que femme, on rêve toutes là, de la crouse comme dans les films à l'ancienne, un peu plus romanesque, farfelue et... J'aimerais ça entendre là, des auditeurs là-dessus, tu sais, des critiques d'autres que moi. Mais je pense que le côté traditionnel et romantique de la crouse va toujours nous habiter à quelque part, nous les femmes, même si insidieusement, on ne vous permet plus de le faire. Tu sais.
2: Exact. Puis une fois qu'on a fait notre crouse, messieurs, puis qu'on est en couple, ben attention. Attention à quoi, messieurs? Aux détails. On l'a dit tantôt. Parce qu'une femme amoureuse aurait une mémoire d'éléphant pour tout ce qui touche à leur moitié. Et puis les scientifiques mentionnent même, ils font une référence à l'hippocampe, qui est la zone du cerveau dédiée à la mémoire, serait plus actif chez les femmes amoureuses. On a vraiment un niveau de détail, de précision redoutable. Et c'est encore une fois la revue Psychologue qui mentionne ça. Je ne sais pas qu'est-ce que tu en penses de cette précision du détail que, messieurs, prenez vos notes dans vos carnets, là.
3: Ben, je pense que les femmes, le processus de l'amour est peut-être plus long. Tu sais, avant de s'investir dans une relation, avant de tomber amoureuse, nous, les femmes, ça nous prend peut-être pas un peu plus de temps, un peu moins de temps que vous. On a une espèce de coup de foudre puis de mécanisme cérébral qui arrive. Là, justement, le complexe de Cendrillon est activé probablement parce que quand on est petit, on voit tellement de films de Prince Charmant. On nourrit ça inconsciemment.
2: OK. Oh!
3: J'ai un blanc de mon idée, je suis désolée.
2: OK, ben non, c'est Cendrillon, c'est le coup de gong, 3 heures, on vient de dépasser notre heure d'émission, on va peut-être dépasser un petit peu, revenir en conclusion. Pense à ton idée, Karine, on va être en mode quasiment de conclure l'émission, qu'il y a quand même beaucoup de choses encore à dire, on pourra faire d'autres émissions sur le même sujet. On va aller avec... Bien sûr, on tombe dans la portion latino avec Enrique Iglesias, Duel el Corazón. KSP veut savoir et puis on va conclure le tout dans quelques minutes. Restez des nôtres.
3: Wow! C'est...

0: KSP veut savoir de retour. Désolé, petit bug technique. J'en ai pas eu tant que ça lors de l'émission, mais bon, là, j'avais pas appuyé comme faut sur le bon bouton. Hein. C'est comme ma grand-mère à l'époque, là, elle aurait bien stressé des boutons. Là, ça peut créer une explosion, mais là, ça a juste pas parti ou arrêté comme faut. Mais c'est pas grave. On va finir cette émission en beauté. Alors, Karen, comment tu voudrais conclure cette émission sur les réseaux, la crouse en ligne? Et puis, ben, je pense qu'il y a tellement de matière qu'on peut faire une deuxième émission.
1: Vraiment, mais écoute, il faut vivre de son époque. Je pense que c'est un peu la nouvelle façon de faire. Les temps ont changé, mais j'ai envie de conclure en disant, venez me rencontrer au Bal du Lézard et vous entretenir avec moi. Racontez-moi vos anecdotes croustillantes et vous pourrez entendre certaines histoires, voir en fait ce que toutes ces réflexions-là m'ont inspiré et lire en fait ce que j'en aurai écrit qui sera disponible sur les internets après mon vernissage.
0: Hey, donc, c'est
1: tout le mois de juillet au Bal du Lézard, un excellent lieu de dating et de rencontre d'ailleurs.
0: Bon, on vous invite à aller voir ça, puis écoutez, on sait jamais, on pourrait enregistrer tous les témoignages un jour, faire un livre et amener ça à la télé sur notre génération, sur notre époque, c'est sûr qu'il y a de la matière.
1: Tout à fait.
0: Donc, il me restera plein de chansons parce que j'ai même pas eu le temps de faire passer toutes mes pièces latino, latina. Fait que c'est sûr qu'on fera une autre fois, peut-être après ton expo, parce que la prochaine émission de KSP veut savoir la semaine prochaine est la dernière.
1: Oh là là.
0: Oui, avant la saison estivale, puis on va être de retour cet automne. Fait que c'est sûr qu'on reprend le thème cet automne pour faire un retour sur l'exposition. Évidemment aussi, je pense qu'il va y avoir des belles anecdotes à nous conter. Alors, bonne semaine. Amusez-vous bien. Merci encore, Karen, de ta présence à Lévis.
1: Ça fait plaisir.
0: Bonne journée. Semaine. Bonne semaine.
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2: Le CO2 humain,
3: le grain de riz,
2: c'est quoi en proportion dans un sac de riz?
3: En fait, prenez un sac d'un kilo de riz, là, avec tous les petits grains. Dans le sac, mettez un grain rouge coloré. Ça, c'est la partie humaine du CO2.
2: Quand même, c'est 10, mettons. Tu sais, on pourrait s'ostiner sur des virgules, mais c'est, ça reste que c'est minime. Le CO2, c'est 0,04% de l'atmosphère, puis notre partie là-dedans, c'est
3: et
2: encore
3: moi,
2: plus
3: petit. Guillaume, je lance un défi aux journalistes scientifiques, aux scientifiques eux-mêmes, aux médias, à n'importe qui, de me montrer un article publié dans une revue à comité de lecture qui dit qui affirme que c'est le CO2 émis par l'humain qui est la cause de ce qu'il appelle le dérèglement climatique, puis dans le même article, de nous montrer les preuves que c'est l'être humain qui cause le dérèglement climatique. Personne n'est capable.
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1: Je t'appelle pour te dire que t'as gagné 930$. 930$, Sandra, félicitations. Oui, vous avez participé à la chasse, alors c'est bien. Laissez-moi vous annoncer, ma chère dame, que vous avez gagné 333$. Je t'annonce que t'as officiellement gagné 1600$. Que t'as mis la main sur 450$ cet après-midi. Je t'appelle pour t'annoncer que tu as remporté 1044$.
2: Non, c'est pas vrai!
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J'espère que vous êtes prêts et prêtes pour la chasse à l'as qui va avoir lieu dans 5 minutes. 5 minutes, c'est le temps qui vous reste pour participer à Loterie Radio. Vous inscrivez ça sur Google, Loterie Radio. OK, est-ce que vous risquez de remporter plus de 300$ cette semaine garantie? On est à 379$, tout près du 400$. Et si jamais c'est l'as de pique, on est à 12 200, quasiment 12 300$. Loterie Radio, c'est ce que t'as inscrit sur Google. Tu participes, là. Il te reste 5 minutes. Peut-être que ça va changer ta semaine, ton mois, ton année, ta vie. Hein? Je sais pas, t'as prévu un voyage backpack au Pérou. 12 000$.

Ouais, bang, bang, bang, 12 000 fois dans ton compte de banque si jamais c'est toi qui sors l'os de pique dans quelques instants. Ouais, dans quelques instants va avoir lieu le tirage pour la chasse à l'os.

répète qu'on est à près de 12 000. C'est plus de 12 200 $ si vous trouvez l'as de pique cet après-midi. On est à la semaine 27, plus de la moitié des enveloppes d'ouvertes. Est-ce que c'est cet après-midi que sort 12 000 $? Pour le savoir, il va falloir rester à l'antenne de CJMD.

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C'est sur ce petit terre western que va avoir lieu le tirage. Ben, en fait, le tirage a déjà eu lieu. J'ai entre mes mains le numéro de téléphone de la personne ainsi qu'une enveloppe qui contient deux montants possibles. Le premier, 379$. Ça, c'est garanti. À l'intérieur de cette enveloppe-là, il y a 379$. Ça, c'est sûr. Est-ce qu'on ajoute 11 905$? Si c'est l'as de pique qu'il y a dans l'enveloppe... Non, ben non, dis-les pas, maudit grand fou. Si c'est l'as de pique qu'il y a dans cette enveloppe-là, c'est 12 284$ total qu'elle contient. Aïe, aïe. J'ai déjà donné 98 000$. Ouh, c'est pas tout le monde peut se vanter de ça. Déjà donné 5 000$ aussi. Ça, c'était à la deuxième édition de la chasse à l'as. Je vous rappelle qu'on est à la troisième édition de la chasse à l'as de la radio de Lévis. 5 000$, c'est fait. 98 000$, c'est fait. Est-ce que 12 000$, je vais cocher check à côté? Reste à voir. Mais pour ce faire... on va devoir sortir le cellulaire.

D'habitude, ça serait ce bout-là qu'il faudrait que ça sonne. C'est quand tu composes le numéro, c'est le bout après, ça sonne. C'est comme ça fonctionne d'habitude. On va réessayer!

0: Mettons, c'est là, c'est d'habitude que ça sonne, tu sais. C'est même ma mère à maman.
1: Oui,
2: oui, bonjour, qui parle?
1: Ben, pourquoi?
2: Ben, parce que vous avez participé à un concours, je pense bien, un genre de moitié-moitié.
1: Oui. Oui, Nathalie Brochu.
2: Ben, Nathalie, laisse-moi te dire que tu remportes automatiquement 379 $. Félicitations!
1: Wow! Merci.
2: 379 $, ça c'est garanti. Maintenant, il y a moyen de bonifier ça et d'amener ça jusqu'à 12 284 $. Si à l'intérieur de votre enveloppe se cache l'as de pique, c'est quand même pas pire cette histoire-là.
1: Ouais,
2: est-ce que tu te rappelles l'enveloppe que tu avais sélectionnée?
1: Numéro 10.
2: C'est le numéro 10 que j'ai sur ma cible. Je te répète, 379, c'est garanti, c'est dans tes poches. Si jamais c'est l'as de pique qu'il y a à l'intérieur de l'enveloppe numéro 10, c'est pas 379, c'est 12 284. Laisse-moi quelques instants pour ouvrir l'enveloppe.

0: OK, le cheval s'est choqué. J'ai maintenant déballé l'enveloppe. Je te rappelle qu'on joue pour 12 284 $ si c'est l'as de pique. L'enveloppe numéro 10 contient... Il s'agit du 9 de cœur. C'est quand même bon pour 379 $. Félicitations, Nathalie.
1: Merci, c'est gentil.
0: On va te rappeler au courant de la semaine pour te faire parvenir ton montant d'argent. Donc, félicitations encore parfait. Une fois. Merci d'avoir participé.
1: Merci beaucoup.
0: Une bonne journée, bye-bye.
1: Merci, bye.
0: Donc, félicitations à Nathalie qui remporte 379 $. Passez proche de remporter quand même 12 284 $. Semaine prochaine, ce que ça veut dire, c'est qu'on reconduit le montant. On start ça à 12 000 la semaine prochaine. Est-ce qu'on va dépasser la barrière du 13? Ça va dépendre de vous. Vous vous rappelez qu'on a eu un bingo ce vendredi soir. On a fait tirer des prix de participation hors pair du Chaloux, du mini-golf fluo, mais aussi, gracieuseté, Boat Day. On a fait tirer une demi-journée de bateau. Bon, pour 11 personnes, ça vaut plus que 1 000 $, sans compter les 3 000 $ qu'on a attribués tout au long de ce bingo-là. Hey! Je pense que c'est payant à jouer, nous autres. Pour ce faire, toutes les informations se trouvent sur la page Facebook Loterie Radio. Eh oui, Facebook Loterie Radio. Vous allez avoir tout là-dessus, tout ce qui va permettre de suivre nos activités et ainsi permettre de participer et gagner. Mon nom est Chico, je vous retrouve demain à partir de 15h pour le show du retour. C'est notre dernière semaine avant la programmation d'été qui ne sera pas piquée des verres. À ne pas manquer, il va y avoir beaucoup de gens que vous connaissez déjà, que vous entendez régulièrement, qui vont venir faire un petit coucou, mais aussi des gens qui vont prendre beaucoup plus de place durant l'été. Notre relève est quand même assez hot, assez JMD, à ne pas manquer. Je vous dis bye, je vous retrouve. Eh bien, la semaine prochaine avec plus de 12 000 $, mais demain pour le Chico Show. Comme dirait notre ami Cowboy...
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Hey, salut ma gang de casquetteurs. Votre cassette de la semaine est arrivée, le DJ set le plus protéiné de Lévis. Puis là, aujourd'hui, on s'en va dans un vibe là, complètement différent. J'ai décidé de faire semblant qu'il faisait 35 degrés puis que j'étais en Colombie à quelque part à me pogner le bang. Puis à mixer du gros house. So, yes, c'est là qu'on s'en va, mes casquettes. J'ouvre le bal, les grouillades, avec une track que j'apprécie vraiment quand il fait chaud. Je sais pas, mais elle a comme tellement un vibe d'été. Là. C'est un banger sans farce. So, coming up, Juliet Sikora, Toman. Et on commence avec un Firestarter, le mix original. Ease My Mind, de Chris Lake.